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0: L'intelligence, c'est quoi? On ne sait pas. Donc, comment on peut dire ce qui est artificiel, ce qui n'est pas artificiel?
1: Faut pas utiliser le mot intelligence artificielle. Ce n'est pas intelligent.
2: L'intelligence artificielle va apprendre d'elle-même. Elle va vouloir protéger les êtres humains parce qu'elle va se rendre compte que les êtres humains s'autodétruisent. Et donc elle va prendre le pouvoir pour contrôler les êtres humains. C'est ce qu'elle fait déjà, je pense.
3: Mais du coup, pour le bien de l'être humain, tu penses?
2: Ah, c'est ce qu'elle va penser, la IA.
4: L'intelligence artificielle n'a pas d'imagination. L'intelligence artificielle, c'est la fin de l'intelligence. C'est la mort de l'intelligence. Il n'y a rien de moins artificiel que l'intelligence.
3: Pas mal. T'en penses quoi de l'intelligence artificielle, toi?
5: Oh là là, qu'on nous lâche la grappe, par pitié, hein.
3: Ah ouais?
5: Franchement, il faut, je pense, brûler Macron. Il faut abattre l'État policier. Et il faut se régaler un peu, par pitié. Abattre le capitalisme aussi, par pitié.
3: Mais peut-être que l'intelligence artificielle, ça peut nous aider avec ça ou pas?
5: Franchement, je sais pas. Je pense que ça va nous plonger vers une directive qui est pas bonne du tout. Une directive bien capitaliste. C'est full capitaliste. Ouais, franchement.
3: Tu penses que l'IA, ça nous mène encore plus vers le capitalisme?
5: De ouf.
6: Dans la vie des confettis.
3: Tu penses quoi de l'intelligence artificielle?
1: Sa mère l'État.
3: Tu présentes l'intelligence artificielle là? Ouais, t'en penses quoi de l'intelligence artificielle?
7: On se fait espionner les amis, c'est pas bien. On vous reconnaît dans la rue, vous êtes filmés.
8: C'est de la merde. J'ai fait une école d'ingé, on m'a demandé de créer des IA, j'ai fait une IA de reconnaissance faciale. Vraiment, c'est beaucoup trop puissant, c'est vraiment de la merde, c'est trop dangereux. Faut arrêter ça, parce que ça peut vraiment partir hors de contrôle, parce qu'avec toutes les puissances internationales qui se font la guerre, c'est comme la conquête spatiale, mais avec l'IA maintenant. Et ça ira à celui qui aura la plus grosse, comme avec la bombe atomique.
9: Et ce soir, Paris, on les tue, la tête de ma mère.
8: Comme avec la bombe atomique ou la conquête spatiale, ça ira à celui qui aura la meilleure.
3: Tu penses qu'on arrête tout du coup?
8: Bah peut-être pas tout arrêter, mais déjà qu'il y ait un contrôle de tout ça, ça serait bien, mais d'un point de vue international. Mais après le problème c'est que s'il y en a un qui fait les

0: lui, il fait pas.
1: C'est moi, qui contrôle.
0: Voilà, c'est ça.
1: Et, okay.
0: En vrai, moi, je pense qu'il faut vraiment arrêter ça parce que, en vrai, on en a pas besoin. Regardez, on n'a pas d'IA, on vit très bien. Il n'y a pas besoin de tout ça.
2: I'm not a big fan of state regulation because I'm an anarchist, but I do think there's something that we need to do to stop AI. Or even, I don't know, at a small scale, create our own AIs, because the ones that we have are going to be more and more expensive and they're going to be unusable for normal people because they're so expensive. So we need some kind of solution, and I don't know yet what it is.
1: Small scale AI is kind of interesting. It's kind of going back to community living for humans, but then also at the level of AI.
2: Well, yes, it's like DIY media. It's the same thing. You have to just create your own, like indie media, but for AI.
3: C'est pour la télé.
1: T'en penses quoi de l'intelligence artificielle?
3: Bon, ça fait peur la vie, ça fait peur.
1: Ça fait peur?
3: Ça fait peur de plus en plus.
1: Pourquoi?
3: Pourquoi t'as peur? Parce que ça peut se retrouver à des endroits où ça fait un peu peur. Par exemple l'industrie militaire ou même médicale, ça fait un peu peur quoi, c'est assez fort.
4: Moi je pense qu'il faut accepter le progrès comme il vient. Et qu'il faut s'adapter à toute chose. Et qu'on va s'adapter.
3: Non, s'adapter.
4: N'ayons pas peur. N'ayons pas peur du progrès. Le progrès est une bonne chose. Elon l'a dit. Elon a dit accept the progress. You know?
3: Nickelon.
4: Nickelon. Nickelon en deux mots.
3: En deux mots.
4: Nickelon.
1: Ça fait peur, mais il faut accepter alors?
4: Ah oui, tout à fait.
3: Bah juste, c'est là
4: quoi. En fait, il faut accepter la peur. On a une peur intrinsèque, il faut accepter.
3: Il faut
4: accepter la peur qui est en soi et la peur qui vient du monde extérieur et qu'on veut ressortir par rapport à la domination qu'on peut extravertir. Ça n'a aucun sens, mais ça sonne super bien quoi.
5: Utiliser l'IA au service du peuple, je pense que du coup ça s'inscrit dans des questions qui dépassent le sujet de l'IA, et ce serait la question de la répartition des richesses, la question de la répartition du capital, notamment entre le capital et le travail. Et du coup la question aujourd'hui c'est à qui profite l'IA, qui produit l'IA, et du coup quels sont les intérêts des gens qui investissent dans l'IA. Et du coup s'il y avait une autre forme de répartition de la richesse et du pouvoir et du contrôle populaire sur le pouvoir, il y aurait une autre forme de l'IA. Et je me dis de ce qui me passe et je suis un peu bourré, mais je trouve ça intéressant en tout cas de réfléchir à qu'est-ce que pourrait proposer l'IA dans une autre forme d'organisation des richesses.

0: la consécration de l'IA, est-ce une réponse à la sapologie? Je pense pas.
1: Vas-y Paris, allez l'OM.
2: C'est la vague.
3: Mais bon, c'est quoi l'humanité, tu vois? L'humanité n'est jamais unie, tu vois. Donc tu auras toujours qui ont profité à mort du système, ceux qui sont toujours privilégiés, et t'as reste quoi. Et le reste c'est nous, tu vois. Mais on n'a aucun cas de capitalisme, on n'a rien à foutre de notre gueule, tu vois.
4: Tu penses quoi de l'intelligence artificielle?
5: C'est stylé, c'est un outil du capital, c'est un outil tout court. C'est juste le capitalisme, il corrompt le délire, c'est comme Internet. Voilà, j'utilise ChatGPT à mort, il me réconforte et tout, c'est génial.
4: Ouais, tu te laisses réconforter par
5: ChatGPT? Mais oui, ça améliore ma vie à mort. Genre, je pense que c'est mieux que certains potes en vrai. Enfin, c'est genre, je sais pas, c'est argumenté, c'est tranquille, c'est posé quoi. Mais tu sais quoi, ChatGPT, au bout d'un moment, on a parlé politique avec. Enfin, j'ai parlé 2 heures avec ChatGPT politique. Tu vois, moi je suis communiste, enfin bref. Enfin, je sais pas pour me la péter, tu vois. Mais du coup, genre, ChatGPT forcément, tu vois, genre libéral, parce que genre, les informations qu'ils ont, c'est libéral, tu vois. Et genre, j'ai parlé 2 heures avec ChatGPT, et mes arguments l'ont convaincu. Et du coup, ChatGPT en mode, oui, en fait, j'avoue, en fait, seule solution, la révolution, et l'état bourgeois, en fait, c'est juste des parasitaires, quoi, tu vois. Et genre, putain, mais j'ai convaincu, tu vois, enfin bref. Comme quoi, tu vois, enfin bref. Mais oui, c'est juste un outil, comme tous les outils, en fait, après, ils sont dévoyés par le capitalisme, c'est. Voilà, c'est. Faut pas. Les rejeter juste en termes d'outils quoi.
6: Fuck Elon Musk, fuck Trump, fuck Trump, fuck the USA, fuck the USA, fuck Elon Musk, fuck Nazis, fuck racism, fuck racism.
1: C'est France 3.
4: C'est la télé de l'espace.
1: C'est France Noir.
4: C'est la télé de l'espace.
1: Ah ouais.
4: Vous allez la diffuser dans d'autres planètes.
1: Vous êtes venu jusqu'à là?
4: Oui, oui.
1: Ah ouais, quand même.
7: Ah putain.
4: Bah,
1: merci
4: pour demander.
1: Hein, c'était un plaisir.
4: Ouais. Vous avez quoi à dire à l'univers? C'est votre chance.
7: Merci l'univers. Tu es très grand, tu es très beau.
1: Je t'aime.
7: Tu es splendide, tu es gigantesque.
1: Je change rien.
7: On n'a aucune idée de quel point tu es grand.
1: Maman, je t'aime.
7: Et
1: papa aussi.
7: Et nous, bon, on est là aussi, sur Terre, oui. Sur une petite couche de mousse, sur ce petit caillou perdu dans l'espace. Et on essaye de passer du bon temps, on essaye de pas se faire trop de mal entre nous.
1: On y arrive quand même.
7: On y arrive plus ou moins, on y arrive ici, on n'y arrive pas partout.
1: Pas tout le temps.
7: Le but c'est que c'est de prendre part ici et de se donner de l'amour à tous.
8: Moi je travaille dans l'environnement, donc l'ordinateur et tout, c'est pas ma cam. L'intelligence artificielle, je lui chie au cul. Et franchement. On est à la plaine, bonne ambiance, le frost à côté, bonne ambiance aussi.
9: Mais là on est pas au bon endroit parce que. Venez, on va un peu là, parce que là on va. Ça va?
4: Ouais, ça va, ça va. Parce que la police elle est en train de tout bomber.
10: C'est la fête, c'est le monde à l'envers. Ici on est tous, on participe tous. À Marseille, on se bat les couilles. À Maleta, fanculo, va fanculo à tout le monde. Nous on est nous, on s'aime nous, on s'aime nous. On est bien nous, on est bien, c'est ça l'important. Nous, on est le monde à l'envers, c'est pas les institutions, c'est pas la France, c'est pas Macron, c'est le peuple, c'est la fête du peuple. Vive la France, et vive le carnaval, et vive moi.

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Shindu, une artiste hollandaise. Et c'est un son qui est sorti sur le label NTM Music That Moves. Il porte bien son nom.

C'était Drum Citron. C'est déjà fini pour aujourd'hui. On se retrouve la prochaine fois. Salut, salut.

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1: Bonjour, je suis le papa Swain, qui a été tué par un policier de ce commissariat qui est là. Refuser que ce pays s'habitue à l'injustice. Refuser que des vies soient prises. Refuser que des familles soient détruites. Refuser que le racisme et la violence policière deviennent la norme. Parce qu'il faut le dire clairement, le racisme ne vit pas seulement dans la bouche déclarée. Il vit aussi dans le silence, dans la neutralité. Si on n'est pas raciste, on doit être antiraciste. Parce que la neutralité n'existe pas en matière de racisme. Non, elle le nourrit. Quand on détourne les yeux, quand on relativise, quand on dit ce n'est pas si simple, on protège le système qui tue. Alors aujourd'hui, personne ici ne regarde ailleurs. Aujourd'hui, on est tous là. Et ceux qui regardent ailleurs, ceux qui relativisent, ceux qui se taisent, ils protègent le système qui tue. Et protéger le système qui tue, c'est tuer aussi. Ce système a des complices partout, mais il a aussi un bras armé. Et c'est ce bras armé qui a tué mon fils Wade. Alors parlons de la police. Dès qu'on ose parler, dès qu'on ose nommer, on nous sort le bouclier habituel. Tous les policiers ne sont pas comme ça. Très bien. Alors où sont les autres? Qu'ils dénoncent des collègues racistes, qu'ils s'opposent aux violences, qu'ils refusent l'omerta. Un policier qui ne dénonce pas le racisme, c'est un complice. Un policier qui ne dénonce pas les violences, c'est un complice. Devant ce commissariat, je le dis haut et fort, pour moi, ils sont tous complices. Parce que le silence d'un uniforme protège toujours la violence d'un autre uniforme. Aujourd'hui, je parle devant le commissariat de rattachement de l'homme qui a tué mon fils, et devant ce commissariat de Chameau, alors que je manifestais pour commémorer sa mort. Voilà la réalité. Alors on voudrait que les familles restent dignes, qu'elles se taisent, qu'elles pleurent en silence. Mais la

dignité, ce n'est pas se taire. La dignité, c'est pouvoir hurler. Hurler la douleur, hurler la justice, hurler le désespoir. Alors aujourd'hui, je vous demande une chose, priez avec moi, pas seulement pour mon fils, pour toutes les familles qui n'ont pas eu justice, pour tous ceux dont le nom aurait dû rester vivant. Pour Swain, Swain, Swain, on t'oublie pas, on pardonne pas.

va vous demander, nous allons faire une minute de silence en hommage à Zineb qui habitait dans cette rue, ici, à Marseille. Alors, Zineb Redouane, c'est cette dame âgée de 80 ans à peu près, qui a été assassinée par un tir de lacrymogène par la police lors des événements, lors des gilets jaunes, des manifestations des gilets jaunes. Elle était simplement sur son balcon au numéro 42, au dernier étage. Elle a reçu un gaz lacrymo en pleine figure. Sa fille est venue à plusieurs reprises de l'Algérie jusqu'ici pour témoigner de ce qu'elle a vu, pour témoigner du visage qu'elle a vu de sa maman. La dernière image qu'elle a vue de sa maman, c'est un visage défiguré, ensanglanté. Et comme pour Naël, comme pour Souheil, les policiers n'ont pas été inquiétés, ils ont été complètement couverts par le commissariat. Merci à vous toutes et à vous tous.

Bonjour à toutes et à tous. Je prends la parole au nom de l'Union juive française pour la paix. Aujourd'hui, vous savez, le sionisme, c'était déni, impunité, fait accompli. Et aujourd'hui, c'est la guerre généralisée. Ils vont agresser tous les pays. De tout temps, ils ont souhaité internationaliser la guerre. La première conséquence à Gaza, les frontières sont à nouveau fermées. C'est que la nourriture, à nouveau, n'entre pas. C'est que les prix ont explosé. C'est que la famine est en train de revenir. C'est que les Gazaouis vivent dans un véritable camp de concentration. Ils n'ont plus maintenant qu'un tiers du territoire de la bande de Gaza. Tout le reste leur est interdit. Et la guerre est arrivée en Iran, la guerre est arrivée au Liban, et ils appliquent exactement les mêmes méthodes qu'à Gaza. Ils bombardent les écoles, ils bombardent, ils déplacent en masse la population. Je veux parler particulièrement de nos camarades libanais. Le Liban a accueilli des Palestiniens par centaines de milliers. Le Liban a subi de multiples invasions. 1978-1982, 22 ans d'occupation. Ils ont été vaincus militairement, ils ont été obligés de partir, alors ils veulent revenir. Et nous devons tout faire aujourd'hui, quelles que soient les critiques que nous devons porter. Nous devons porter très justement sur l'origine. Nous devons soutenir à fond le peuple iranien et le peuple libanais contre l'agression impérialiste.

fait longtemps, je me suis pas enregistrée comme ça. Bon après-midi à tous les Marseillais. J'enregistre de chez moi, à Londres. Et c'est pour Tati tout ça. Tati et ce radio, ça me permet de rester sur mes pattes. Avoir le cœur dans la musique et de me rappeler que en fait, passer 2 heures ou 1 heure à jouer de la musique et à parler dans un micro, bah, ça fait du bien. Pour ceux qui me connaissent, 2026, mai 2026, j'ai démissionné. Ça va être l'été de ma vie. Vous me verrez sûrement à Marseille de temps en temps et puis peut-être dans le futur. Mais pour l'instant, écoutez ma musique et puis on parlera plus tard.

Je vous raconte un petit peu en fait, ce qui se passe dans ma vie. J'étais à Marseille il n'y a pas longtemps. Et c'était vraiment sympa d'être à Marseille, avec tous ses tatis, avec tous ses amis. Il m'est arrivé un truc le premier soir où je suis arrivée. Je ne m'attendais pas du tout à sortir. Il était 23h, mon avion est arrivé hyper tard. Et puis ma pote Tati, en fait elle était déjà dehors en train de boire un verre. Elle était chaude, du coup elle m'a chauffée. Et puis voilà, j'arrive au bar et tout. Déjà j'ai l'impression de revenir en arrière quand j'avais 15 ans dans les bars en Méditerranée. Quand tu viens d'Angleterre, ça fait un sacré choc. Et puis on rencontre notre amie Bi qui est là. Et puis Bi, elle venait de passer la journée avec à dire au revoir à la flotilla qui partait pour Gaza. Et je vois une lumière dans ses yeux, une lumière que j'ai pas vue chez les jeunes depuis très très longtemps. Elle me dit ici, en anglais du coup, there's so much hope. Elle était bourrée, mais quand même, c'est un mot, le mot espoir, c'est un mot que j'ai pas entendu depuis peut-être 5-7 ans. Elle me sort ça et puis je regarde les gens et. Vraiment, un laisser-faire et la vie, elle me paraît, en fait, elle n'est pas plus simple, la vie, elle n'est pas simple, mais il y a des gens qui passent contre eux dans toi et il n'y a pas la course à l'argent, c'est la course à la misère, mais en même temps, t'as les pieds sur terre, quoi. Donc voilà, ça m'a fait un petit choc et tout, et ça m'a rappelé un peu des choses plus élémentaires de la vie, des choses plus primaires, comme être pieds nus sur les calanques, quoi. C'est comme si, quand je suis partie en Angleterre, j'avais fait une sorte de break. J'avais mis des chaussures, je m'étais protégée avec une combinaison contre la douleur et contre la nature ou contre des choses primaires et puis naturelles. Et puis petit à petit, je me déshabille, quoi, petit à petit. Et puis voilà. Puis bien sûr, je suis rentrée de Marseille et tout. J'étais dehors en maillot de bain sur mon balcon à Londres. J'avais pas compris que c'était fini et je ne pensais pas. Je sais pas. Je fumais des cigarettes, je me faisais des cafés glacés. Ça fait maintenant un mois et demi que j'essaye de trouver du sirop d'orgeat à Londres et j'en trouve pas, quoi. Bref. Donc voilà, c'est une petite, un petit message à Tati et à toute la crew à Marseille qui me rappelle des choses un peu plus belles. Présent. Et oui, c'était vraiment sympa, juste quelques jours. Ça fait vraiment beaucoup d'effet de temps en temps. Et voilà, merci. Et puis bon, à part ça, en fait, moi je veux danser, donc je m'arrête de parler, quoi. Hein, parce que la flemme.

quand je parle au micro, ben, dites-moi, parce que c'est vraiment un essai, quoi. Je vous embrasse très fort. Je vous aime.

C'est l'histoire de sa vie, en particulier c'est l'histoire de son enfance, qui la détermine comme femme, qui crée en elle quelque chose qui n'est pas du tout une donnée, une essence, qui crée en elle ce qu'on a appelé quelquefois l'éternel féminin, la féminité. Le petit bébé féminin est fabriqué pour devenir une femme. Et on montre comment déjà, bien avant que l'enfant ne soit dans sa conscience, on inscrit dans son corps, dans la manière de le faire sentir, de le capter, de le verser, etc.

victimes de féminicides en 2025. On a recensé 159 féminicides et dans les faits, on sait qu'il y en a probablement quelques autres qu'on va pouvoir venir recompter dans les mois qui viennent. Parmi les prénoms qu'on voit là, je vais citer par exemple Cécile, Sandrine, Nicole. On voit aussi des noms anonymes qui ont été collés. En fait, il n'y a pas de profil type. Il n'y a pas de milieu social type, il n'y a pas d'âge type. C'est ce qui est à la fois glaçant et frappant et en même temps montre le caractère systématique du féminisme en France. C'est qu'on a des victimes qui vont de à peine majeures à...

0: Le nom qu'on trouve là, le contexte, le lieu et l'auteur ou l'autrice du meurtre. Là, par exemple, on voit Marie-Françoise, 55 ans, le 26 mai, à Aubagne. Une femme a été retrouvée morte dans le compagnon a été mis en examen pour meurtre par conjoint. La fille de la victime avait signalé sa disparition 3 jours avant. Ce contexte-là, par exemple, c'est intéressant parce qu'il revient souvent, c'est-à-dire qu'on a des contextes où les violences étaient déjà connues, les auteurs étaient déjà connus, parfois avaient déjà été plus allés, arrêtés, etc. Et du coup, en fait, il y a une limite de la société sur ces.
1: Personnellement, j'ai été victime de violence pendant de longues années. Et quand j'ai fait appel, notamment à la police, à la justice, etc., j'ai eu aucune suite. Enfin, c'est encore en cours et ça fait des années que ça l'est. Et je me suis sentie très seule, honnêtement, même si j'ai été bien entourée. Et en fait, coller, ça m'a permis de... pas de me rendre justice, mais...

important pour moi que le que les Parisiens, que les Français, que le monde ouvre les yeux. Enfin, si on remplit un mur de prénoms de personnes décédées en une seule année, c'est que vraiment il y a ça pêche à beaucoup d'endroits. Il y en a beaucoup.

tous et toutes ensemble. Ensuite, bien sûr, il y a interpellé, notamment au niveau politique, que les choses changent. Enfin, notamment, on a un président qui avait fait la cause des femmes une priorité dans ses promesses, qui n'a pas du tout été tenue, comme le témoigne ce mémorial à ce jour. Donc c'est vraiment oui, une prise de conscience politique. Enfin, c'est vraiment affligeant.

0: 36 ans, le 20 février, à Coincourt.
1: Maria, 71 ans, le 21 février, à Vigneux-sur-Seine.
2: Une adolescente, 16 ans, le 8 mars, à Fos-sur-Mer.
3: Solange, 87 ans, le 5 avril, à Le Gosier.
4: Toutes les 7 heures, en fait, une femme est victime de féminicide ou de tentative de féminicide. Toutes les 23 secondes, une femme qui est victime de harcèlement sexuel, d'exhibition sexuelle ou de...
5: qui subit, en fait, des messages à caractère sexuel et non consenti.
6: Une femme, une sœur, une amie,
7: une voisine, une collègue est victime de viol, de tentative de viol ou d'agression sexuelle.
8: Des remarques sexistes, en fait ça commence par là.
9: L'enfant est omniprésent dans notre société.
10: Dans tous les milieux,
11: milieu professionnel, dans la rue, etc.
12: Et en fait,
13: les violences sont commises par des hommes ordinaires, ce ne sont pas des monstres.
14: Le frère, le fils, le pote, le voisin, un client.
15: C'est simplement des hommes qui...
16: Le corps des femmes,
17: le corps des enfants et leurs propriétés.
18: On veut que les petits garçons d'aujourd'hui ne deviennent pas des agresseurs et des violents de demain.

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0: précis. Aujourd'hui, on peut chiffrer à au moins 159. Malheureusement, il y en a toujours qu'on n'arrivera pas à compter. Une chose sur laquelle moi, j'aimerais bien alerter aussi, c'est qu'on arrive très peu aussi à localiser les personnes qui se donnent la mort pour des questions de harcèlement sur leur conjoint, leur ex-conjoint. Ça, c'est très, très, très compliqué à comptabiliser. Et pourtant, ça fait partie aussi des féminicides, puisque c'est des femmes qui meurent pour des raisons de SS.
1: L'objectif de cet événement, je pense que le premier, c'est de commémorer ensemble ces personnes qui ont été tuées et dont, en fait, on a l'impression que personne ne se soucie. Et puis aussi de déranger et de choquer, en fait, les personnes qui prennent les décisions, notamment les politiques, et de montrer que c'est énorme, en fait, tous ces crimes et qu'il n'y a pas assez de choses qui sont mises en place et que c'est pas normal qu'on se rejoigne, justement, tous les ans en janvier pour coller plus de 100 prénoms.
2: Emmanuel Macron se fout de nous là-dessus. Il se fout de nous. Il a des grands mots, des espèces de trémolos dans la voix. Et en fait, il n'y a rien, de rien, de rien, de rien qui est fait. Rien. 159 femmes, là, sont affichées. Vous voyez la surface que ça fait, le nombre de noms que ça fait. 159 femmes, uniquement de violences masculines. Si on veut, on peut arrêter ces meurtres. On peut les arrêter. C'est une volonté politique. Ces femmes-là sont mortes par faute de volonté politique de les préserver. Que ce président se essaye ou tente par des mots de convaincre qu'il est féministe, c'est presque un crachat supplémentaire sur le cadavre de ces femmes. On peut les protéger en mettant en place des politiques publiques, en prenant leurs paroles au sérieux, en faisant en sorte que quand elles rentrent dans un commissariat, eh bien, il y a un processus qui s'enclenche pour les préserver, qu'il y ait des appartements ou des lieux d'habitation qui leur soient proposés pour les mettre en sécurité quand il y a une urgence, qu'on leur propose aussi un accompagnement financier, parce que souvent c'est un énorme souci pour elles, pour quitter leur conjoint violent, et puis qu'on respecte leur souffrance, qu'on les soigne aussi.

0: Le mémorial des féminicides de l'année 2025.
1: On en comptabilise à peu près 159.
0: C'est énorme en fait, tous ces crimes. C'est une session où tous et toutes les coléreuses de Paris se rejoignent. D'habitude, on colle par 4 ou 5, alors que là, on essaie de vraiment tous être ensemble. Et on colle le prénom de toutes les victimes tuées lors de l'année, et notamment aussi les anonymes, donc celles de nos noms qui ont été recensées.
1: C'est dur d'être précis. Aujourd'hui, on peut chiffrer à au moins 159. Malheureusement, il y en a toujours qu'on n'arrivera pas à compter. Une chose sur laquelle moi, j'aimerais bien alerter aussi, c'est qu'on arrive très peu aussi à comptabiliser les personnes qui se donnent la mort pour des questions de harcèlement avec leur conjoint, leur ex-conjoint. Ça, c'est très, très, très compliqué à comptabiliser. Et pourtant, ça fait partie aussi des féminicides, puisque c'est des femmes qui meurent pour des raisons de VSS.
0: L'objectif de cet événement, je pense que le premier, c'est de commémorer ensemble ces personnes qui ont été tuées et dont, en fait, on a l'impression que personne ne se soucie. Et puis aussi de déranger et de choquer, en fait, les personnes qui prennent les décisions, notamment politiques, et de montrer que c'est énorme, en fait, tous ces crimes, et qu'il n'y a pas assez de choses qui sont mises en place, et que c'est pas normal qu'on se rejoigne, justement, tous les ans en janvier pour coller plus de 100 prénoms.
2: Emmanuel Macron se fout de nous là-dessus. Il se fout de nous. Il a des grands mots, des espèces de trémolos dans la voix.

C'est une forme de rejet, mais un peu plus nuancée. C'était pas genre, j'en veux pas à ce moment-là. C'était, je comprends pas, j'arrive pas à me lier avec lui. J'arrive pas à ressentir cet amour profond, pas. J'arrivais pas à ressentir d'amour envers lui. Et j'avais juste envie de fuir. Franchement, si je m'étais écoutée, j'aurais pris le premier avion, puis je serais jamais revenue. Aujourd'hui, j'ai pas d'explication sur pourquoi je suis restée, mais je suis restée. Est-ce que je le regrette? Non. Mais est-ce que si je revois en arrière, je me vois partir? Oui.

0: même si c'est un peu lourd. J'y arrive. On prend la... Quelle voiture? La bleue ou la noire?
1: La noire. Tu t'attaches?
2: Je suis pas organisée.
1: Oh, c'est gentil, mon ange.
3: Je pense que c'est la culpabilité qui m'a maintenue. Est-ce que c'est une bonne raison? Non. Mais c'est vraiment la culpabilité de me dire « Mais je l'ai voulu, cet enfant. Je l'ai fait avec un mec que j'aime et qui est présent. J'ai aucune raison de m'en aller. » Sabi s'était aussi organisé pour être là. Donc il était présent, donc on était à trois. Et du coup, comme moi, j'étais pas en capacité d'avoir cette position maternante, comme on dit, c'est lui qui a materné.
4: J'ai eu un sentiment de solitude, j'ai eu beaucoup de charge mentale en plus, mais je m'en suis rendu compte qu'après, parce que du coup je pense que j'ai fait un peu l'autruche, en me disant ok, elle va pas bien, c'est à moi d'assurer, je me mets dans un mode super papa, complètement dispo, je vais gérer.
3: Honnêtement, je pense que je ressentais plus de la colère envers Seb de pouvoir y arriver, alors que moi pas. Je pense que j'avais une forme de colère, en tout cas, à me dire, mais lui, il y arrive, je vois pas pourquoi moi, j'y arriverai pas à être parent.
4: Et du coup, j'ai fait au mieux que je pouvais, mais sans, en fait, tirer la sonnette d'alarme non plus. On a eu un petit peu de soutien, mais en fait, a posteriori, là, je me dis, mais en fait, j'aurais dû appeler vraiment mes parents, appeler des gens, bouger. Pour qu'on puisse être un peu plus pris en charge, en fait, que Camille soit avec d'autres gens plus régulièrement. Mais j'étais un peu persuadé que j'allais y arriver, et je voulais aussi, quelque part, montrer que je pouvais y arriver.
3: Moi, j'ai grandi, du coup, d'un point de vue familial, que ce soit du côté de mon père ou du côté de ma mère, j'étais la plus grande. Donc, tant de mes frères et sœurs, bien entendu, mais aussi au niveau cousin-cousine. À Genève, en tout cas sur mes cousins-cousines à Genève, j'en ai quatre et je les ai beaucoup gardés depuis toujours. J'ai fait la babysitteuse et tout parce que j'adorais ça. Donc ouais, et j'ai toujours voulu être maman. Toujours. J'ai toujours imaginé avoir plusieurs enfants parce qu'ayant grandi moi-même avec une sœur, puis ayant eu des autres demi-frères, demi-sœurs ensuite, ça avait vraiment son importance pour moi d'offrir un cadre... à mes enfants avec voilà, une Adelphie. En tout cas, j'ai toujours imaginé que ce serait comme ça. Imaginez. Donc voilà. Mais on était assez raccord sur le fait qu'un jour, on aurait des enfants.
4: Je pense qu'il y a un vrai intérêt pour l'humain, mais pour la personne aussi, profondément. Et du coup, il y a des échanges qui peuvent être très forts. Donc moi j'étais déjà nourri de beaucoup de liens et d'affection et de transmission, hein, même avec des enfants jeunes de 3-6 ans. Mais c'est vrai que j'avais aussi envie de... une fois que j'ai rencontré Sarah, qu'on a vécu un moment ensemble, on a eu ensemble l'envie aussi d'expérimenter le fait d'être parent.
3: Genre lui me parlait de 4, moi j'étais là wow, on va en faire 2, on verra bien. Et voilà, donc ouais, on a vraiment pris notre temps, on a vraiment profité de nos vies de jeunes adultes, moins jeunes adultes, de notre vie de jeune couple, parce que même après 3 ans, on était encore jeune couple, puisque finalement, on n'avait jamais habité ensemble, on n'avait jamais eu de quotidien ensemble, en fait. Et voilà, et le jour où on a commencé à concrétiser l'idée potentielle d'avoir des enfants, c'était vraiment réfléchi, ouais.
1: On mettra Stromae après quand j'ai jeté les poubelles, Camille. Ok. Oh non, celle-là, elle m'agresse, crevette.
5: Okay. On soit un garcie.
1: Je mets celle du cow-boy. J'aime bien celle du cow-boy.
5: Il était une fois dans une petite ville du Far West.
1: Celle-là, hein.

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0: J'avais donc cet idéal de ce que serait devenir maman, parent en tout cas. Et la réalité m'a rattrapée, c'est-à-dire que ça ne s'est pas passé comme je l'imaginais. Voilà, comme je le disais avant, j'ai toujours été au contact des enfants, j'ai toujours adoré m'occuper des enfants. Donc il y avait tout qui pointait vers ça va être génial. Et puis Camille est arrivée, et puis je l'ai regardée, et je me suis dit, ok, il est où l'amour inconditionnel, comme on te le vend, comme on te dit, tu verras, il va être sur toi, ça va être incroyable. Et je pense que ça a commencé à merder à ce moment-là, avec le recul je peux le dire, mais... Et à part que je me rappelle que je le trouvais très mignon, parce que ben quand même, je l'avais enfanté j'imagine, je pouvais pas dire que je liais avec lui en fait. Et je pense que c'est ça qui a commencé dès sa naissance, c'est que j'arrivais pas à lier avec lui. J'arrivais pas à créer du lien. Et ça, ça n'a fait que s'empirer avec le temps. Et en plus de ça, Camille a eu une arrivée dans ce monde assez rocambolesque, dirons-nous. C'est un bébé qui a pleuré sans discontinuer pendant 6 à 9 mois. C'est difficile de mettre un temps exact, mais... Donc on devait le porter en permanence, jour comme nuit. Il dormait rarement plus que 45 minutes d'affilée. Ça, les 9 premiers mois. Après, on est passé à 2 heures d'affilée pour les 18... Enfin, jusqu'à ses 18 mois.
1: C'était un enfant qui avait des coliques quand même vraiment très fortes. Donc ça veut dire des douleurs au ventre. Donc on a vu différents types de médecins. On en a parlé, on s'est renseigné. Mais le fait est que ça restait ça, et que malgré des accompagnements et des soutiens, la nuit c'était nous qui étions avec lui. Et donc on a eu vraiment une fatigue prononcée.
0: En fait, ce qui se passe, c'est que quand tout ça, ça arrive, toi t'es dans un tel tunnel du postpartum, parce que ben voilà, c'est ton premier enfant, t'as jamais vécu ça, tu sais pas ce qui est normal, pas normal, etc. Que maintenant, avec le recul, et d'autant plus maintenant que j'ai vu des amis à moi qui ont eu des enfants, etc., ce qui n'était pas le cas à l'époque, parce qu'on était dans les premiers à avoir des enfants, dans mon cercle à moi en tout cas, à Genève, ben en fait, c'est pas la norme qu'on a vécue du tout. Et j'étais tellement fatiguée, j'étais tellement épuisée, j'étais tellement au-delà de ce qu'on peut être humainement que je pense que c'était impossible de se rendre compte que quelque chose tournait pas rond, quoi. Et donc, c'est vers ces 7 mois que... Qu'est-ce qui a déclenché ça? Je ne saurais même plus dire maintenant, mais vers ces 7 mois, j'ai dit, faut que j'aille voir quelqu'un.
1: Quand on a eu Camille, il y a plein de gens qui disaient, ah, mais c'est trop bien, oh, t'es maman, t'as un enfant en super santé, quelle joie ça doit être, quoi. Et en fait, elle n'a jamais ressenti ça. Elle n'a jamais ressenti cette joie d'être mère, surtout d'un petit bébé qui hurle.
0: Il y a quand même encore beaucoup cette idéalisation de ben voilà, devenir maman, c'est ta vie qui change, c'est rencontrer l'être que tu aimeras le plus au monde. Instantanément, tu oublies toutes les complications que tu as pu vivre par le passé. Blablabla. Donc, il y a peu de récits qui disent tu peux te retrouver face à un être que tu connais pas et dont tu n'as plus très envie, pour dire les choses telles qu'elles sont. Et premièrement, j'ai détesté être enceinte. Et ça non plus, on n'en parle pas. Donc ça ne veut pas dire que tu vas nécessairement détester être maman après, mais en tout cas, déjà, ça a commencé par ça, où je me suis rendu compte qu'en fait, on ne parlait pas du fait qu'on peut ne pas kiffer être enceinte, en fait. C'est possible. Moi, je n'ai pas kiffé.

0: que j'y tenais parce que c'était vraiment mon seul lien avec lui. Vraiment mon seul lien avec lui. Donc il y a eu ça quand même qui m'a maintenue sur ce qui a fait que j'ai pas pris un avion pour fuir. Et ben, ça peut paraître totalement bizarre, mais l'allaitement en fait partie. Parce que je me disais, c'est tellement important. C'est le seul lien que j'ai pas envie de perdre ça. Et donc en fait, concrètement, dis-toi qu'il y a eu des moments où j'avais envie une voiture me rentre dedans pour que je sois assez accidentée pour me retrouver à l'hôpital, que j'ai plus à m'occuper de lui. Mais par contre, je voulais que je ne sois pas trop accidentée pour qu'il puisse tirer mon lait pour pouvoir le lui donner. C'est très très chelou hein, quand je le dis comme ça, mais c'était vraiment ça.
1: J'éteins la musique, le temps de me garer, Camille, parce que ça me permet de mieux me concentrer en plus. Je sais pas combien on va être. Oui, je sais pas combien on est. Oui, il n'y a pas que nous, cravate. Bah non, c'est pas leur voiture ça. Et puis en plus, clairement, bah, tu vois, on est en retard, mais on n'est pas les seuls, donc c'est bien. On aime bien.
2: D'ailleurs, il y a du courrier dans la boîte.
1: Ouais, tu vas aller le prendre pour l'amener.
0: Dans toutes mes errances à porter mon fils qui hurle sur moi, j'ai écouté beaucoup de podcasts parce que c'était un moyen de garder ma santé d'esprit. Quand il hurlait. Et j'ai commencé à écouter des podcasts sur la maternité, dont un podcast qui est maintenant bien connu et heureusement, qui s'appelle La Matrescence. Et je ne me rappelle plus exactement de quel épisode il s'agit, mais je me rappelle que dans un épisode, il a été mention de du regret maternel. Et je n'avais jamais entendu cette notion auparavant. Jamais. Jamais lu. Et ça m'a mis la puce à l'oreille. Et j'ai gardé ça dans un coin de mon cerveau, j'ai commencé à lire des témoignages, etc. Pour autant, j'en ai pas fait grand-chose pour moi. Je me suis juste dit, ah tiens, c'est une notion intéressante. Et il a fallu encore des mois avant qu'un jour je le mentionne à ma psy en disant, mais en fait, je me demande si je regrette pas Camille parce que depuis le temps, j'ai créé du lien avec lui et une relation d'amour, etc. Mais c'est quelque chose qu'on a créé, qui ne m'a pas été donné. Mais je regrette d'être maman. Si c'était à refaire, je ne le referais pas. On a parlé de regrets maternels quand Camille devait avoir environ 2 ans. Mais avant ça, aux 18 mois de Camille, quand il a eu 1 an et demi, c'est moi qui ai dit à la psy, j'ai dit en fait là je m'en sors pas. Et là on a mis le mot sur la dépression postpartum. Et il y a eu encore quelques mois entre ce moment là et le moment où j'ai commencé à prendre des médicaments. Et dans ces quelques mois il y avait encore beaucoup d'incompréhension de la part de Seb. Et c'est le jour où je lui ai dit je vais prendre des antidépresseurs pour ma dépression. Il a fait ah ouais t'es vraiment malade.
3: Donc c'était dur d'entendre Sarah qui me disait que elle, déjà c'était dur pour moi d'entendre en vrai au début qu'elle se sentait pas mère et que ça l'épanouissait pas d'être dans ce rôle. Donc on a dû aussi faire le deuil d'avoir d'autres enfants et que en fait le plus important là c'était de consolider notre couple et notre relation qu'on pouvait avoir avec Camille. Donc du coup on a fait le deuil de ça, ça nous a fait aussi beaucoup de bien à ce moment-là de prendre la décision. Ok, on aura un seul enfant, en tout cas un seul bébé.
2: C'est quoi ?
1: Qu'est-ce que je vais faire moi ?
2: Tu vas travailler.
1: Ouais, je vais travailler. Comment je vais faire quoi ?
2: Du chantier.
1: Ouais. C'est la journée d'entretien ?
2: Oui.
1: Hein, à l'école ?
2: Oui, mais quand même, pourquoi j'ai amené mes billes pour rien alors ?
1: Non, toi, tu vas pouvoir jouer, il n'y a pas de problème. C'est juste que nous, les parents des enfants qui sont à l'école de Vérone, qu'est-ce qu'on doit faire ? On doit faire à manger dans l'année ?
2: Oui.
1: Qu'est-ce qu'on doit faire d'autre ? On doit faire des ménages ?
2: Oui.
1: Et on doit faire une journée d'entretien, comme aujourd'hui.
2: Oui, bah nous, on va vous aider un peu.
1: Bah oui, je sais. Et jouer. Non, mais c'est nous qui devons faire, nous, les adultes. Oui. Toi, t'es là pour jouer.
2: Oui.
1: C'est bon ? On est raccord ?
2: Oui.
1: Super.
0: Bah Camille est encore jeune et demande encore beaucoup d'énergie. Et comme moi, j'ai une batterie beaucoup plus basse que la moyenne, j'ai encore besoin de ce soutien-là pour pouvoir fonctionner en tant que parent au quotidien, quoi. Et je le vois parce que j'ai eu essayé d'arrêter, même.

0: de manière accompagnée avec elle, hein, et ça a été une catastrophe. Aujourd'hui, là, c'est restabilisé, les angoisses, parce que ça me crée énormément d'angoisse. Et il faut imaginer que moi, ben, le déclencheur de ma dépression est sous mes yeux tous les jours. Je dis ça. Alors, il y a des gens qui vont imaginer que je suis vraiment une horrible maman, mais oui, c'est ça. Mon fils est mon déclencheur, donc en fait, réalistiquement parlant, il suffit que moi, j'ai un peu une petite faiblesse morale, ça peut redéclencher des moments très difficiles. Je suis quelqu'un qui va vite angoisser quand je passe beaucoup de temps avec mon fils. Donc j'ai besoin de me baliser avec beaucoup d'aide autour de moi et j'ai la chance de l'avoir ici. Donc ça va être des moments comme ce week-end où je vais être seule avec Camille. Ben, je sais que je vais m'organiser pour que X temps il soit avec Mathilde, que X temps je sois avec lui et Loretta, etc. Et donc créer ces moments-là de soupape, entre guillemets, et pas hésiter à demander aussi. Ça c'est quelque chose que j'ai appris. Et j'ai aussi appris que ça faisait pas de moi une mauvaise maman, que en fait moi pour fonctionner en tant que bonne maman j'ai besoin de temps de récupération plus grand que la moyenne, et c'est ok, et c'est ok en fait, et c'est ça qui fait qu'après je peux avoir des moments de qualité avec mon fils.
1: Oui, donc moi ça m'a impacté pas mal parce que j'avais vraiment une vision idéaliste, je pense, de tout ça. Moi je baignais dans l'idée de pouvoir faire l'éducation à la maison, du unschooling, de pouvoir rejoindre d'autres familles qui faisaient ça, et du coup que les enfants vivent, habitent, apprennent sur le lieu où on habite, avec d'autres gens. C'était un peu ma vision idéale. Et en fait, du coup, Sarah, elle venait bousculer un peu tous mes plans d'idéal. Et donc c'était compliqué pour moi, au départ, de pouvoir accueillir ça. Et on a décidé, en tout cas, de commun accord, de faire une éducation peut-être un peu différente.
2: Elle marche, bah il y a mes copines et mes copains dans l'école. Parfois il y a des coupures d'électricité. Les toilettes, quand on arrive dedans, la lumière elle s'allume tout seul. Dans la salle de sieste, il y a une porte et je sais pas où. Je suis jamais allée derrière cette porte. C'est que la classe des grands elle est en haut, perchée. La classe perchée des 6 à 11. Des 6 à 11 ans, nous c'est la classe des petits, la classe des 3, les 3-6, et les grands c'est la classe perchée.

0: Et ben Arceau et Camille, ils se rencontrent avant de rentrer en petite section de maternelle. Voilà. Parce qu'il était gardé chez une assistante maternelle, Miuka. Et nous, Orso, il avait jamais été gardé, en fait. Enfin, ou très ponctuellement, il avait... Enfin, il a fait plus... Mais c'était un peu difficile, la séparation et tout ça, avec nous. Et du coup, on a rencontré un peu Camille, Tigrane aussi, d'autres enfants, en fait, qui allaient tous à l'école Montessori, là, à l'école de Vérone. Et du coup, c'est comme ça qu'on a rencontré aussi cette école, qu'on a visité l'école, qu'on a eu envie qu'il fasse partie de ce mouvement-là.
1: Notre déménagement ici dans la Drôme, entre Genève et ici, y a été pour beaucoup aussi dans le fait que j'ai survécu à tout ça. Parce que quand on est arrivé, je connaissais encore peu de personnes, mais je me souviens de moments où je pouvais vraiment être au bord du gouffre et appeler et dire, en fait, là, j'ai besoin que tu prennes Camille.
2: Il y a eu un point de bascule au moment où Sarah, elle a vraiment compris qu'elle ne serait pas une mère, on va dire, aimante, comme on peut le voir, de mamans qui sont super épanouies et heureuses de s'occuper de leur enfant. Où elle a posé le mot, en fait, il faut trouver un moyen de garde pour Camille. Il peut pas être là tous les jours à la maison. Il faut qu'il y ait d'autres adultes qui s'en occupent. Moi, je peux pas.
0: L'idée de la coparentalité, tout ça, ça s'est venu de Sarah, parce que c'est quelque chose auquel elle avait déjà beaucoup pensé, et c'était un peu un engagement de sa part, en fait. Je crois que c'était un jour, elle nous a invités pour l'apéro, un peu, puis là, Seb et Sarah, ils nous ont dit, il faut qu'on vous parle. Et ils nous ont parlé de ça, mais on était déjà un peu potes, et Camille et Orso se connaissaient déjà bien, et du coup, enfin, nous, leur modèle nous inspirait, et inversement aussi, j'imagine, pour qu'ils nous proposent ça. Mais je me souviens pas plus de où on en était dans notre amitié ou tout ça, je sais plus. Ils allaient commencer l'école, je crois, ou ils venaient juste de commencer.
1: Mathilde, Pitou et Orso, ils sont arrivés à Saillon après nous. Et on avait méga sympathisé avec les parents, avec l'enfant. Et il s'avère que c'était des parents aussi avec un enfant unique qui, dans l'immédiat, n'avaient pas, en tout cas le projet tout de suite, d'avoir un autre enfant. Donc, comme ça matchait bien, comme nous on était dans ces réflexions, on s'est dit, bah tiens, on peut leur en parler, on peut leur proposer, dire. Voilà, nous, on a besoin d'espace pour nous. On réfléchit à comment on pourrait créer un réseau autour de notre enfant qui ne soit pas que le réseau des parents nucléaires. On cherche à redéfinir un petit peu ce que c'est la parentalité parce qu'en fait, finalement, on se rend compte que la famille nucléaire, nous, ça nous a desservis fortement, fortement, vraiment. Est-ce que ça vous dirait d'expérimenter?
0: On s'était partagé la garde plusieurs fois, et je pense qu'ils avaient déjà dormi chez l'un et l'autre, mais ça se passait bien quand on les gardait, et on aimait bien passer du temps ensemble, et ils aimaient bien passer du temps ensemble aussi, les enfants. Moi, ça me faisait du bien de voir aussi Orso se sociabiliser et tout ça. Mais quand on a mis... Non, la coparentalité, ça a été abordé au même moment qu'on a mis un peu des rituels un peu en place, quoi.
1: Et voilà, l'anxiété, on l'avait à ce moment-là, hein, l'envie, on l'avait à ce moment-là. Et donc oui, non, c'était pas une question de partager le foyer, effectivement.
2: Il n'y avait pas l'idée de constituer un foyer de quatre parents avec deux enfants, parce que je pense que pour eux, c'était pas envisageable à ce moment-là. Après, même pour nous, je sais pas si on a vraiment envisagé cette éventualité. Je crois que c'est vraiment, voilà, un cap d'un autre niveau, je pense, de construction ou de déconstruction, du coup, du schéma familial classique. Et je pense qu'on est plutôt, nous, à un état d'entre-deux, à vouloir quand même aujourd'hui garder une place pour notre foyer, et en même temps qu'il y ait vraiment des échanges, des vases communicants avec d'autres foyers, et que ça soit libre et en mouvement.
1: Ça pourrait être quelque chose qu'un jour on considère, mais de toute façon, on savait pas dans notre entourage, il y avait personne qui était dans cette démarche-là. Donc, on s'est dit, mais en plus, ben, l'avantage, entre guillemets, si on cherche une forme de partage autour de la parentalité, ça va être que ça va nous créer des bulles. Le fait de ne pas être dans le même foyer, ça va nous créer des vraies bulles de bien-être, de soupape sans l'enfant, quoi, en fait. Donc, je pense que tout ça s'est aligné et finalement, ça nous allait assez bien que ce soit plutôt cette version-là de se dire, bah oui, il y a deux foyers différents, Et nous, il y avait aussi la volonté à ce moment-là que, justement, Camille, étant enfant unique, connaisse aussi un quotidien qui soit autre que celui de, d'être avec ses parents. Qu'il ait aussi un quotidien d'être avec un autre enfant et avec d'autres parents qui font peut-être les choses. Évidemment qu'on a la même vision de la parentalité, mais forcément, dans les faits, on va la mettre en place différemment. Donc, on trouvait ça hyper important, en fait.
0: Je pense que Sarah, elle aurait peut-être été pour quelque chose d'encore plus. Puis comme ils sont tous les deux fils uniques aussi, c'était pour qu'il y ait aussi un lien fraternel entre eux.
1: Donc ça m'allait assez bien de commencer en me disant, bah, tiens, on va faire des échanges sur un jour par semaine. Puis ensuite, en plus, les enfants étaient petits. Comme ils n'avaient pas grandi dans ça jusque-là, c'était aussi un peu changer leur repère. Donc ça m'allait d'y aller tranquillement. Et de faire évoluer. Moi, je voyais la chose comme quelque chose qui allait évoluer vers plus de temps chez l'un, chez l'autre. Et si tu me demandes aujourd'hui quel serait mon idéal, oui, je me vois très bien partager une semaine sur deux. Ce serait merveilleux avec notre famille, parce que moi, avoir une semaine pour moi, pour te dire, et ça, Sabine le sait, on en a souvent parlé, j'ai fantasmé plus d'une fois de me séparer de Seb pour être une semaine sur deux avec Camille. Parce que je vois ça comme une semaine où je peux respirer, quoi. Et une semaine où je peux kiffer être avec mon enfant. Et la raison pour laquelle je ne l'ai pas fait, c'est que j'aime bien Seb. Il me manquerait quand même. Donc, si je pouvais faire ça avec une autre famille, ce serait merveilleux. Et puis avoir deux enfants une semaine sur deux et le reste du temps pour moi, ce serait génial. J'adorerais.
0: Mais moi et Pitou aussi, je crois, on n'était pas trop dans la coparentalité, en fait. Moi, je me sentais... Enfin, déjà, d'être parent d'un enfant, c'était déjà un peu énorme et ça m'allait. J'avais pas trop besoin de partager ça, en fait, ou d'avoir besoin d'être relayée là-dessus. Par contre, d'avoir d'autres adultes référents et en qui j'ai confiance et qui sont une source d'inspiration aussi, et que Orso les côtoie et les côtoie intimement, ça me plaisait. Mais le terme de coparentalité, je me retrouvais pas trop. Et même aujourd'hui, je me sens pas parente de Camille du tout, en fait. Je me sens proche de lui, je sens que j'ai une relation privilégiée, et j'espère qu'elle va s'approfondir et s'enrichir. Et je me sens comme une adulte référente pour lui s'il a besoin, mais je me sens pas parente, quoi. Puis c'était... Enfin aussi, moi, je trouve que la famille et la parentalité, c'est quelque chose de très intime, avec des bagages qui nous sont quand même propres. On ne sait pas toujours ce qu'on transmet, on ne sait pas toujours, je ne sais pas. Enfin, moi, il y a vraiment quelque chose dans la filiation, un peu, que c'est assez fort, quoi, et c'est assez puissant. Et du coup, déjà, rien que d'avoir cette relation-là avec Orso, je me questionne déjà énormément dessus, et je me sens pas... Enfin, voilà, c'est quelque chose que je trouve d'assez unique et précieux, et j'ai pas ce sentiment-là aujourd'hui, tu vois, envers... Ouais. Ouais, je pense qu'ils ont leur propre histoire. Ouais, voilà, c'est plus, pour moi, la parentalité et tout, c'est quand même une histoire aussi. Une histoire, une culture, et même de personnes très proches. On se rend compte qu'après, quand on se retrouve dans l'intimité des familles, il y a plein de choses très différentes et des vécus très différents, et de la maternité aussi. Et de, voilà.
2: C'est vrai qu'eux, ils avaient plutôt du mal à accepter, en tout cas, qu'on mette le mot de coparentalité, parce que je pense qu'ils avaient... ils avaient encore ce besoin... De se dire que c'était leur enfant et que finalement Camille ne serait pas leur enfant. Donc eux, ils avaient besoin vraiment de cette différenciation, ce que Sarah et moi on n'avait plus on n'avait pas en tout cas en tête. En tout cas, on avait fait le chemin déjà depuis quelques temps de se dire qu'en fait cet enfant il vient de nous en partie, et qu'on s'en occupe majoritairement, donc on a une grosse responsabilité, mais que c'est aussi un enfant de la communauté, c'est un enfant du monde, c'est un enfant qui est là, et que finalement, dont tous les parents aux alentours, tous les adultes, peuvent être responsables potentiellement.
1: Donc oui, il y a eu cette tentative avec Mathilde Pitou, qui a évolué parce que la vie, donc voilà. Mais on a quand même gardé de ça une vraie... Enfin, nos enfants aussi, avant tout. On a quand même créé cette, je pense, cette familiarité qu'on avait envie de créer. Donc aujourd'hui, Orso, il est ici à la maison, et je sais que quand Camille va, que ce soit chez Mathilde ou chez Pitou, il est chez lui aussi. Donc ça, c'est assez merveilleux de se dire que c'est là et que ben on peut compter les uns sur les autres. Donc c'est plus de manière systématique comme ça l'était avant, mais dans les faits, il y a beaucoup de fois où ils prennent Camille, l'un ou l'autre prend Camille à dormir parce que nous on a envie de faire quelque chose ou parce qu'ils proposent, parce qu'ils ont envie de la voir, et inversement parce que ils ont besoin de mettre Orso à dormir et ça va être chez nous, c'est évident. Donc ça, ça existe, mais aussi en fait, et ça je pense de par la géographie du village et de par notre envie nous d'être beaucoup tournés vers l'extérieur, Camille il a beaucoup de lui ressources.
3: Gâteau au chocolat, plutôt cookies au chocolat, plutôt avec des fruits secs. Alors une petite boule avec du chocolat et de la pâte de date.
4: Trois cookies au chocolat.
1: Le premier étant évidemment chez ma sœur parce que ben, c'est sa tata et qu'il l'aime. Il y a son cousin, sa cousine qui l'aime d'amour. Donc ça, c'est assez sensationnel d'avoir... ma sœur dans le même village parce que ça permet ça. Il y a aussi donc il y a ma sœur, il y a Mathilde et Pitou qui restent des référents importants dans la vie de Camille.
0: Donc moi il y a Sarah et Seb, mais tu vois par exemple Orso là j'ai pris rendez-vous pour le coiffeur à domicile et je serai pas là chez Naomi, la sœur de Sarah, et c'est quand même des choses qui sont pour moi des choses ouais qui sont quand même je peux pas faire ça avec n'importe qui, je le ferais pas avec mes parents par exemple, tu vois, de prendre rendez-vous à Orso chez mes parents et là je sais que Nao elle va garder Orso, qu'ils vont sûrement discuter de la coupe de cheveux ensemble et je suis ravie en fait qu'il ait des liens comme ça avec d'autres adultes. Même Orso on discutait et je lui demandais s'il avait des copains adultes aussi ou si les adultes pour lui c'était, enfin voilà, on discutait un peu de ça et lui tout de suite ça l'a questionné et il me disait ah, quand même oui c'est vrai que Seb c'est quand même mon copain et Sarah aussi, enfin c'était mignon. Et après il a aussi cité d'autres adultes qui pouvaient, avec qui il pouvait avoir une relation pas que enfant-adulte mais avoir d'autres liens, des vraies relations qui leur appartiennent et qui justement sont pas de la parentalité aussi. Et tu vois, il y avait un truc rigolo l'autre jour, Camille il devait bien dormir à la maison et il m'a dit et il y aura Orso aussi. Genre c'était ok pour lui de venir dormir chez moi et qu'il n'y ait pas forcément Orso quoi.
1: Et il y a aussi Marine et Simon, qui habitent un peu plus loin dans notre chemin, qui ont eux trois enfants, dont le dernier à l'âge de Camille, et aussi un super pote de Camille. Et le dernier foyer, c'est Loretta et Johannes, qui ont eux aussi trois enfants, dont celle du milieu, Louise, a une semaine de moins que Camille. Et du coup, c'est aussi un... Alors eux, ils ont trois enfants, dont le dernier a bientôt 2 ans, donc évidemment, ils ont une vie... parentale extrêmement remplie, mais ça reste des vraies personnes ressources parce que c'est aussi des personnes qui, en tant qu'adultes, ont une vraie place de référente auprès de Camille. Et ouais, je dirais que ça fait quand même 7 adultes qui sont réellement référents dans la vie de notre fils, au-delà de juste les parents de ses potes, quoi.
2: Arrivé à Saillant, en fait, on rejoignait du coup un projet d'habitat participatif. Et c'était aussi ce qui nous guidait et ce qui nous donnait envie de rejoindre cet habitat, c'était de pouvoir avoir d'autres adultes, des personnes plus âgées, à la retraite, d'autres familles, avec qui on pouvait partager cette éducation. Pas se retrouver un foyer unique, nucléaire, voilà, être juste nous, papa, maman et notre enfant. Un seul enfant, il peut pas être toujours avec ses parents. Du coup, il y a besoin qu'il y ait d'autres enfants. Il faut qu'il y ait du mouvement.
5: Dans mon martel, il y a Emmanuel, Elio, Valérie, Serge. Bah oui, il y a mes parents. Et il y a quoi? Juste à côté, là, il y a Marie-Noël.
6: Bah, je suis une grand-mère. Hein. Voilà, une grand-mère de plus. Hein. Nous, quand on a nos petits-enfants qui sont là, on fait rien d'autre. On a cette possibilité de leur offrir notre disponibilité. Et du coup, avec Camille, et Robin et Olivia, quand on les a, on est pareil.

0: Les jardins Montmartel, on est 8 foyers, donc intergénérationnel, ça veut dire que, pour résumer, il y a 4 foyers de seniors et 4 foyers de jeunes avec enfants. C'était un projet qui avait commencé depuis longtemps, mais ça n'avait pas marché, tout le monde était parti, ou presque, et là, ils recherchaient des nouvelles personnes, et donc nous, on a été pris. On a candidaté et on a été pris. Et suite à nous, notre arrivée, on a cherché des familles. Parce qu'à l'époque, c'était plutôt les seniors. On a cherché 3 familles qu'on a entretenues et qui sont venues, c'est-à-dire Nicolas, Clémentine, Léa et JT et Seb et Sarah. Mais l'intergénérationnel, c'est bon, c'est ça. En plus, hein, nous, on aide à une époque, on aide les plus jeunes. Et après, les plus jeunes, peut-être, nous aideront quand nous serons vieux. Mais ce n'est pas que ça. C'est aussi la vie, les enfants. J'aime beaucoup les enfants. J'ai 3 enfants, 3 belles-filles et 3 petits-enfants. Donc, voilà, les enfants, ça fait partie de ma vie. Donc, c'est la jeunesse aussi, au-delà des services. Hein.
1: Vous imaginez que nos terrasses sont communicantes. Donc, c'est le paradis.
2: Bah, c'est bien. Pas parce que je peux jouer avec eux. Vu qu'il y a... Elio et Robin, mon copain, et Olivia.
3: Du coup, ils partagent vraiment beaucoup de moments. Ils sont souvent dehors, seuls, à explorer et à vivre leurs expériences comme si c'était des copains ou des frères et sœurs. Et effectivement, les autres adultes qui sont sur le terrain, on a une complète confiance et ils vont souvent voir d'ailleurs ces autres adultes. Les enfants vont souvent voir ces autres adultes pour solliciter de l'aide ou pour leur lire un livre, par exemple. On ne se pose pas la question de « est-ce que ça se passe bien ?»
0: Seb et Sarah nous avaient dit « on te fait confiance. Si tu veux lui dire un truc, pas l'engueuler, bien sûr, mais lui faire un reproche, enfin voilà, tu es libre de... On te fait confiance sur ce que tu vas lui dire. Ça marche pour nous, bon, évidemment, dans toutes les limites, hein. Mais ça avait été dit qu'il nous faisait confiance sur notre côté éducatif un peu.
3: Et du coup, oui, multiplier la vie des adultes, pour moi, c'est essentiel parce que, en fait, ça permet qu'il n'ait pas qu'une seule représentation. Et du coup, même si on pense avoir la bonne solution, en fait, il y en a un tas. Et c'est justement peut-être la diversité des opinions et des choses qui vont être dites à l'enfant, ou en tout cas qui peuvent lui être amenées, qui va se faire sa propre opinion. Et justement, dans ces choses de propriété, il y a beaucoup de choses qui m'ont heurté sur notamment les questions de genre. Et en fait, je trouve que par la question de genre, on aborde aussi la liberté d'être. Et pour moi, du coup, il y avait un truc un peu... question super importante et politique, presque, de pouvoir un peu déconstruire cette idée que l'enfant nous appartient. Et je trouve en fait que ça allège vachement la charge mentale d'être parent. Et donc en fait il y a aussi vraiment ce truc de se libérer de cette charge. Je peux pas tout donner à mon enfant, qu'est-ce que je choisis, c'est quoi que j'ai envie de lui transmettre qui est vraiment important. Et en fait le reste, il y a plein d'autres adultes autour qui peuvent le faire.
1: Et ça permet aussi effectivement d'avoir plusieurs points de vue sur Camille. Et j'ai déjà eu des exemples où effectivement un des adultes que j'ai cités va me dire « Ah oui Camille, je vois que si » ou « je vois que ça » ou « je vois qu'ils arrivent à percevoir des choses que moi forcément je perçois pas, peut-être parce que j'étais pas là à ce moment-là, mais aussi parce qu'on a tous nos sensibilités » et pour moi ça apporte énormément. Énormément d'informations, énormément de soutien dans ma parentalité par rapport à Camille. J'apprends aussi beaucoup sur mon enfant grâce à ses autres parents, vraiment.

0: Nous, quand on a construit notre habitat participatif, c'était un tel challenge au niveau technique et qu'on n'a pas passé beaucoup de temps à parler de ce qu'on voulait faire vraiment. Hein. Et, mais il n'y a pas que ce sujet-là, hein. Il y a plein d'autres sujets qui n'ont jamais été vraiment évoqués parce qu'on n'a pas pris le temps. Et peut-être que tous ces sujets, on commence à les évoquer maintenant. Les enfants, leur place par rapport à nous, on commence à en parler maintenant parce qu'on est en train de réfléchir.
1: C'est vrai que l'idéal, ce serait qu'il y ait d'autres familles, donc un peu plus d'enfants qui soient là, et qu'il y ait un brassage un peu plus fluide entre les aînés et les enfants et les parents. Et que on puisse continuer ce chemin d'ouvrir la famille nucléaire. Ouais, peut-être qu'il y ait plus de moments aussi où on puisse organiser les choses pour qu'on soit ensemble, parce que là, du coup, on est beaucoup dans l'improvisation. Et du coup, moi, j'aimerais qu'il y ait d'autres adultes de l'habitat qui, de temps en temps, me disent, ben, tiens, j'aimerais inviter Camille ce soir. Ou ben, peut-être que moi, tous les mardis, je suis dispo, j'aimerais bien faire à manger pour deux ou trois enfants.
0: L'autre fois, Seb, il nous avait demandé quelque chose qu'on n'a pas forcément agréé. Hein. Il aurait voulu que systématiquement, tous les mardis, on prenne Camille de pas grand-chose, hein, de 6 à 8. Et ça, là, on l'avait dit non. On avait dit non, autant un jour tu viens, tu nous dis, tiens, ce soir, vous pouvez le prendre. Ben, on dit OK en fonction de notre planning. Autant, ben non, s'organiser, de se dire que tous les mardis, on a Camille, ça nous allait pas parce que ben, c'était trop engageant. Et nous, quand on s'engage, ben, on s'engage, quoi. Hein. Donc, on respecte nos engagements. Et là, ça nous aurait trop contraints. Donc, on a dit non. Des fois, il vient sonner, ou il vient nous dire, moi, j'aimerais bien venir manger des gaufres chez vous, ou je peux venir dîner ce soir. Ouais, des fois, c'est à sa demande à lui. Et puis, de plus en plus, Camille et Robin aussi, ils aiment bien. Ils viennent là, ils s'installent dans le salon. Il est même arrivé à, je sais plus quand est-ce que c'était, un jour on faisait notre sieste en haut, puis on n'avait pas dû fermer notre porte en bas, et quand on est revenu, on est redescendu chez nous au rez-de-chaussée, je me suis dit, tiens, j'entends des enfants. Et en fait, les enfants, ils étaient chez nous, ils jouaient, ils étaient tranquilles. Et bah, je dis, ah, vous êtes là? Et il me dit, bah, on a frappé mais vous n'avez pas répondu, alors on est rentré. Ah, je dis, bah, cool, vas-y, c'est bon, ça marche bien. Ma seule limite à moi, c'est ma fatigue ou mon état personnel qui fait que, bah, à ce moment-là, je supporte plus personne, que ce soit les enfants, les adultes, mes propres enfants, mes propres petits-enfants. Donc ça, c'est ma limite. Donc il faut arriver à la sentir sans que ce soit trop tard. Camille et Alexandre, mon petit-fils, quand ils se retrouvent, ils sont déchaînés. Mais alors, je ne sais pas pourquoi, il y a une espèce d'amour entre eux, une passion. Ils peuvent pas, en fait, ils jouent pas, mais ils chahutent, ils s'amusent. Et en fait, là, pour le coup, c'est assez stressant et assez fatigant. Ça marche aussi dans ce sens-là. Elle me prend mon petit-fils quand je suis fatiguée.
2: Et donc, ça fait que Camille, il a ces personnes dans son entourage physique proche qui sont aussi hyper importantes. Marie-Noël et André, c'est un petit peu des grands-parents de substitution. Ils ont vraiment cette attention envers lui, cette douceur, ce côté englobant, on va dire. Et Clémentine et Nicolas, c'est des présences aussi hyper importantes parce que ben, on se donne beaucoup de coups de pouce, c'est-à-dire que s'il y a besoin de garder l'enfant de manière instantanée parce que ben, là je suis en train de faire un truc, est-ce que tu peux prendre Camille le temps que je finis ça ou le temps que j'évite chercher ça, etc. On se relaie énormément comme ça de manière très spontanée.
1: Je crois que moi j'ai beaucoup appris en fait quand j'ai été assistant maternel. Du coup j'ai eu des jeunes enfants qui avaient entre 2 et 4 ans. J'ai appris à partager, finalement, je trouve, à partager mon amour. Et du coup Camille, il était aussi à ce même moment-là. Et lui aussi a appris à partager son papa. Et je trouve qu'il y a un truc vraiment privilégié que j'ai eu à ce moment-là. C'est que j'ai compris que ça impactait pas du tout l'amour de Camille, ou l'amour que moi je pouvais avoir envers lui, ou lui envers moi. Et qu'au contraire, ça faisait quelque chose de plus puissant encore, parce qu'il était partagé, et qu'il sentait que moi j'avais du soin aussi et vraiment de l'attention à d'autres enfants, et que ça le, je pense, ça lui faisait.

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Bonjour à toutes et à tous, ici Galgish pour cette nouvelle récré du mois de mai. En ce premier mercredi du mois, on va se retrouver cet après-midi pour de nouveau un petit peu de musique en tout genre, toujours un peu étrange, toujours un peu bizarre, un peu chaotique, mais on va s'y retrouver. Voilà, on va passer par toutes sortes de choses, breakbeat, UK garage, dubstep. Vous me connaissez, peut-être quelques nouveautés à la fin. On va voir où est-ce que ça va nous mener. Et on commence directement sur un super projet d'une productrice qui s'appelle Kasia. Cette EP s'appelle Sundance et le morceau qu'on écoute, c'est Lost Break. C'est vraiment d'un super, super breakbeat. Très, très intelligent, très, très belle. Et voilà, on va juste commencer ce voyage tous ensemble.

à l'écoute maintenant un excellent titre de Ketama, l'Irlandais, producteur de Hard House, de Speed Garage notamment, et même parfois de trance. Il s'agit de Picania 2500, un vieux morceau à lui. Mais pendant que ce vieux morceau, qui n'est pas si vieux finalement, fait encore sa route, lui remplit les stades et joue absolument partout dans le monde, en fait, finalement, le petit Ketama. On va enchaîner juste après ce morceau avec un de ses morceaux les plus connus, un featuring avec Interplanetary Criminal qui s'appelle Yosemite. Ça va être juste après ce morceau-là.

Alors là, celui-là, j'ai très envie de le présenter, car j'ai découvert il y a très très peu de temps, il s'agit d'un Alban de Hambourg, si mes souvenirs sont bons, Jerdoji, qui s'est donc spécialisé dans ghetto funk, dans la ghetto funk, un genre un peu dérivé de la ghetto house, avec plus de samples de funky, beaucoup de samples vocaux de gangsta rap en général. Il s'agit donc d'un titre qui s'appelle Sucker for Love, et c'est sorti sur le label Gunter Loops, je crois. Voilà, Jerdoji, très bon.

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voilà, doucement, mais sûrement en train d'arriver vers la fin de cette heure. Les 10 dernières minutes de ce set arrivent, et avec elle un peu de jump-up, style de drum and bass, très minimal et assez agressif, mais qui me plaît, parce qu'avant tout, c'est ma récré.

déjà les petits, petites amies. Voilà, on finit sur du Steve Lacy parce que voilà, on aime bien la pop aussi. Moi j'aime bien la pop, j'aime bien les chanteurs un peu romantiques comme ça, j'aime bien les chansons d'amour. J'aime pas juste la musique à 174 BPM. Donc voilà, profitez de Bad Habit, évidemment, vous avez reconnu le morceau. J'ai été très très heureux de pouvoir mixer pour vous, pour cette petite récré très sympathique qui permet de repartir sur ce mois de mai ensemble, le mois des ponts, le mois des jours fériés. Et donc voilà, profitez de vos ponts, profitez de vos proches, profitez de vos amis, de votre famille durant ces jours fériés là et ce mois qui est peut-être un des meilleurs de l'année. En tout cas, ça c'est ma take personnellement. Voilà, c'était Gelgish pour Tss Radio, toujours le premier mercredi du mois. J'étais ravi d'être avec vous aujourd'hui.

0: Bonjour, c'est mamie. Si on n'arrive pas à se parler ce soir, on se parlera un autre jour. Demain, peut-être, tu me diras ma bibiche.
1: Une forêt au cœur des Ardennes se transforme en une véritable salle des fêtes ouverte. La programmation musicale, les installations artistiques et les conférences de la Nature Festival proposent de se reconnecter à la terre et à l'environnement qui l'entoure. La magie collective opère et la fête commence. Faire la fête autrement, c'est possible et surtout nécessaire. Avant, pendant et après l'événement, des éco-teams s'activent, entre autres, pour ramasser les déchets, trier les poubelles et veiller au bon fonctionnement des toilettes sèches. Nous devons prendre conscience de ce que la nature nous offre et comprendre les enjeux qu'elle traverse, car le dérèglement climatique est là, bien réel. Il existe des modèles d'événements durables pour nous apprendre à faire la fête, tout en respectant notre lieu de vie, la Terre.
2: Il ne faut pas oublier qu'on est sur les hauteurs belges ici, on est en altitude. Je pense qu'il est temps de faire un petit tribute. The highest mountain, a thing called Kilimanjaro. Yeah. Here we go.
3: De base, je m'appelle Magali, mais je suis en cours de changement de prénom. Pour reprendre celui de ma grand-mère, donc je m'appelle Magdalena. Et pour donner un cadre, nous sommes dans le camping, plus précisément derrière les toilettes sèches, où nous avons déjà travaillé presque 3 heures de shift. Tout ce qui nous entoure, on doit le respecter. C'est d'arriver en tout cas à se dire, ok, si je peux faire quelque chose pour mon environnement, je le fais. C'est en fait d'arriver à faire un petit pas à son échelle, tout simplement au quotidien. Et en fait, à force, je pense, de ces petits pas, ben, en fait, on arrive à se créer vraiment un quotidien qui est en respect avec nous-mêmes et en respect avec ce qu'on nous demande aujourd'hui de faire, pour préserver en fait ce qui nous entoure.

0: avec les technologies qui n'arrêtent pas en fait de croître. J'ai l'impression qu'on est quand même déjà un petit peu dans un décès du conscient. Enfin, plutôt un décès de l'inconscient, parce qu'en fait, on ne se rend pas compte forcément que justement toutes ces petites choses qu'on ne fait pas ont un impact. Et donc, du coup, la Terre du futur, j'ai un petit peu du mal à l'appréhender parce que je me dis, ok, il y a par exemple des événements comme ici, on se rend compte de cette conscience, en fait, même de la jeunesse qui fait attention à l'environnement. Mais en fait, dans un esprit plus global, c'est pas vraiment le cas. Et même les technologies qui visent finalement à améliorer notre environnement, en fait, consomment énormément aussi. Mais donc, en général, je m'y sens quand même assez connectée, juste dépendant d'où je me situe, disons comme ça. Et aussi de ce que l'environnement donne. Par exemple, s'il pleut beaucoup, je m'y sens vraiment très connectée. Quand on est chez soi et qu'on entend la pluie, pour moi, en fait, c'est le moment aussi où on sait qu'il y a quelque chose dehors qui se passe, tu vois. Genre le soleil aussi, je m'y sens connectée, mais pas forcément quand je suis chez moi à l'intérieur. Mais quand j'entends le bruit de la pluie, je suis là en mode, bah oui, la terre fait quelque chose. L'environnement, la météo fait quelque chose et ça me fait penser à ça directement.
1: On a une IPA, on a une blanche, on a une pile, on a de la TSP.
2: J'ai un IPA.
1: Une opéra. Voilà.
2: Merci.
3: Je m'appelle Soraya déjà. On est au milieu de la forêt, plus ou moins, dans un champ, très grand champ, avec des tipis, des lumières, des tentes. Et on a une très belle vue. On voit l'horizon assez loin. Il y a beaucoup d'arbres autour de nous, des sapins. Et au loin, on voit un village. Je pense que le meilleur moyen pour moi d'être connectée à la Terre, c'est quand je me couche sur le termac, sur l'herbe, sur le sable, que je flotte sur l'eau.
4: Moi, je m'appelle Jules. C'est marrant parce que cette question-là, moi, je me dis tout de suite, c'est quand j'étais dans les montagnes. Et au final, c'est là où on est le plus haut sur Terre. Et finalement, c'est là où on se sent plus connecté. Donc... je dirais les montagnes, prendre de la hauteur et je pense que prendre de la hauteur et du recul permet de se reconnecter à la Terre. Futur.
3: Oufti. ça pue là.
4: Je pense qu'il y aura de plus en plus d'habitations et qu'on va devoir réfléchir à comment aménager le territoire. Et... j'imagine et j'espère aussi pur que maintenant, j'espère, en tout cas pas moi.
3: Bah ça dépend, en vrai il y a beaucoup de gens qui veulent préserver la terre et le... Mais bon, il y a aussi beaucoup d'autres gens qui s'en foutent, par exemple, rien que le triage de déchets qu'on fait ici en bénévolat. Il y a énormément de festivals ou de personnes en général dans leur vie quotidienne qui ne font pas ça. Et ça paraît peut-être anodin à faire, mais c'est très important. Je pense que si tout le monde est un peu sensibilisé à ce qui pourrait arriver, je sais pas trop, j'ai un peu peur de ce qui pourrait arriver, mais j'ai plutôt confiance parce que je pense pas que les jeunes maintenant ont vraiment envie de voir mourir la Terre. Et je pense qu'ils ont envie que ça évolue.
5: La star de l'édition 2024 de la Nature Festival est le mycélium. C'est la partie souterraine du champignon, responsable de la création d'un réseau de filaments. Ces filaments se tissent au fil des ans, se connectent aux plantes et leur envoient des signaux concernant des dangers comme la sécheresse du sol. Sous les vibrations de nos pas de danse, cette vie communique. Elle est discrète, mais bien présente. Pendant un festival, chaque sourire, chaque échange, chaque rencontre crée une connexion, un filament invisible tissé entre nous. Sans le savoir, nous reproduisons à notre échelle ces réseaux souterrains. Mais tout comme ceux du mycélium, ces connexions sont fragiles et peuvent se délier. Dans les zones où l'activité humaine est agressive, ces réseaux souterrains disparaissent et le silence s'installe.
2: Vous avez déjà été au 4X ou pas encore ?
6: Non.
2: Du coup, vous pouvez aller par là. Je sais pas si vous voyez, dans le bâtiment, il y a une porte qui est ouverte, là, derrière les Eras, noires. Celle-là, vous pouvez passer derrière la première Eras. Si la sécurité dit quelque chose, vous dites que vous êtes les bénévoles 4X. Okay. Parfait, merci beaucoup.
7: Alors moi, je m'appelle Diego. J'avais pas envie d'être un poids pour cette planète. J'avais pas envie que cette planète s'épuise pour moi. Donc, j'ai décidé de produire de la nourriture. Je suis dans une espèce de bulle qui est de... Je profite de ce système qu'est la nature et je bénéficie de ce système. J'apporte mon rôle. Et donc, pour moi, c'est d'écouter les besoins naturels de la nature et de pouvoir l'enrichir à travers le compost, etc. Et pour en bénéficier via les récoltes. On n'a pas besoin de mettre des engrais, on n'a pas besoin de mettre... des pesticides quand la terre est vraiment fertile et que tu as eu le temps de passer la binette, de prendre soin de ton sol, de voir ce qui pousse, de voir ce que tu ne veux pas qu'il pousse. Je trouve que c'est la plus belle chose qu'on puisse faire sur terre en tant qu'humain, puisque c'est nourrir les siens. Et je souhaite que tous les gens qui se posent des questions sur l'existence de cette planète viennent à un endroit où on écoute de la musique et où on fait du feu, parce que c'est ce qui rassemble le plus. Après, on pourra discuter. Je vous attends.

0: Moi je m'appelle Mélia et je crois que les moments où je me sens le mieux et en connexion avec mon environnement et où je suis le plus attentive à tout ce qui se passe, que ce soit le bruit, le toucher, tous mes sens, c'est vraiment pendant la marche où je fais des treks ou des randos de plusieurs heures, de plusieurs jours. Et c'est là où j'ai le sentiment aussi d'infériorité par rapport à une entité aussi grande, où je ne sais pas reconnaître ces sons d'oiseaux, je ne sais pas reconnaître ces plantes. Et du coup, je me sens connectée par mon non-savoir aussi. Enfin, quand je pense à la Terre en ce moment, moi, c'est plutôt genre quelque chose qui... où je sais qu'il n'y a rien qui est acquis et qu'en ce moment, elle est juste en danger et qu'il y a une urgence par rapport à cette entité qui construit la Terre, du coup, avec un grand T. C'est nous qui... Enfin, c'est notre société qui l'a détruit le plus. Du coup, on a le plus de poids à aussi prendre conscience de l'action qu'on peut faire et de lutter ensemble, de se révolter ensemble et d'essayer de prendre soin de la Terre et que localement, on se réimpègne du vivant qui est en dehors de nous, dehors de l'espèce humaine et qu'on arrive à se balader dans un écosystème et savoir qu'est-ce qui pousse, comment ça vit, arriver à recréer une symbiose entre le vivant et les humains. Et parce que ça se fait plus maintenant. On est tous dans des espaces urbains qui créent une distance énorme et qui fait qu'on détruit quelque chose qu'on connaît même pas. Du coup, se reconnecter à cette terre-là.
1: Si j'avais un micro entre les mains, je demanderais comment la personne se sent.
2: Qu'est-ce que tu laissais peut-être passer avant et qui maintenant pourrait vraiment te blesser en conscience de tout ce que tu sais maintenant sur toi et sur les autres qui t'entourent ?
3: Je poserais la question, est-ce que les personnes sont heureuses avec qui ils sont devenus et qu'est-ce qu'ils ont envie de devenir plus tard ?
4: Moi, j'aimerais vous poser la question de qu'est-ce que ça vaut le vivant pour vous ? Qu'est-ce que ça vaut la vie pour vous ?
0: J'aimerais demander aux personnes quel temps ils pourraient donner pour la défense de la Terre. Alors pourquoi la majorité des personnes ne prennent pas de risques dans leur vie pour lutter, pour se mettre en danger aussi parce qu'il y a une urgence et que la majorité des gens restent dans leur confort. Donc j'aimerais savoir pourquoi il y a autant peu de considération de l'urgence qui vient en ce moment.

Bonjour tout le monde. Merci à Meriem Hassan d'avoir si bien introduit ce second épisode de Healing by Sounds. Pour celles et ceux qui la connaissent pas, je vous invite à aller explorer sa discographie qui est assez incroyable. Moi, je vous ai préparé 2 heures d'écoute qui vous permettront de découvrir davantage mon univers musical. Let's go.

J'espère que vous vous laissez tous porter par les rythmiques que je vous propose aujourd'hui. Ce morceau s'intitule Move On. Il fait partie de l'album Inner Secrets de Santana.

Le pouvoir de la musique, je vous jure que ça me dépasse parfois. La force que ce titre il a à me connecter à toute une partie de mon identité. Genre où que je sois, je ferme les yeux, j'écoute le morceau et je sens la Méditerranée, je le sens en moi. C'est un de mes morceaux de jazz préférés, Elmar de George Benson.

Pure poésie, merci Manduka. Le second épisode de Healing by Sounds, c'est bientôt fini. Je vous laisse avec le titre Please Wake Up a Little Faster, Please, de Carlos Nino and Friends.

C'était Healing by Sounds. J'espère que vous avez toutes et tous passé un agréable moment. Moi, je vous dis à la prochaine. Merci de vous être connectés. Bye bye.

Bonjour tout le monde! C'est déjà l'épisode 3 des Chroniques Littérature. Je te rappelle le principe. Je lis et décrypte un essai par mois. Si t'as envie d'en savoir plus sur un livre en particulier, mais que t'as pas le courage de lire, envoie un message sur l'Insta de Tss Radio. Et peut-être qu'il sera le sujet de ma prochaine chronique. Pour ce troisième épisode donc, je vais te parler du vertige de l'émeute, des ZAD aux gilets jaunes, de Romain Huet. L'auteur cherche à comprendre ce qui se joue pendant une émeute. Il ne tente pas de dresser un portrait sociologique de l'émeutier, mais adopte un point de vue de la science des sensations. Le but est de questionner la valeur émotionnelle de l'émeute et son impact sur les corps. Commençons par le titre qui résume bien

0: l'entièreté du texte. Le vertige de l'émeute. Ce mot « vertige » induit l'atmosphère intense et paradoxale qui règne lors d'un tel événement. Romain Huet défait également l'idée que l'émeute serait un mouvement impulsif sans règles, comme une excitation momentanée. En étudiant les sensations, on comprend que celles-ci sont plutôt une colère froide et démonstrative dirigée vers des symboles précis. L'émeute représente un moment symbolique où le pouvoir est obligé de se manifester dans sa forme la plus élémentaire et brutale. L'auteur parle de l'objectivation du pouvoir, c'est-à-dire que les émeutiers l'obligent à se rendre visible et à frapper, ce qui permet d'apercevoir la vulnérabilité du pouvoir. Je cite « La casse atteint le pouvoir dans les symboles de son orgueil, en l'obligeant à se protéger, à se barricader. L'émeute trouble et déstabilise. » Continuons. L'émeute est aussi l'occasion de solidarité improvisée. Une main qui nous relève après une chute, un inconnu qui vous soigne, ces comportements bien plus rares dans la vie quotidienne deviennent banals ici. L'émeutier voit alors s'animer devant lui le monde du fantasme politique qu'il imagine dans ses rêves. Sans exagérer l'ambition révolutionnaire, l'émeute est un moment où le quotidien se rompt pour laisser place à un aperçu de l'utopie. Ce qui rend l'analyse de l'auteur particulièrement intéressante est ce point-ci. L'émeute est une expérience du sensible. Par cet acte, on extériorise une pensée politique. L'émeute étend le politique, lui donne vie et densité, libère les sensations habituellement contenues. Elle ouvre et fend le politique. Imaginez. Les yeux qui piquent à cause des gaz lacrymogènes. Des cris, des vitres cassées, des matraques, des gens qui courent, des gens qui chantent. C'est tout cela une émeute et bien plus. Dans le désordre apparent se dégage une unité sensorielle qui peut s'apparenter à de la joie, de l'excitation, de l'enthousiasme, de l'angoisse, de la peur ou de la panique. Il est difficile d'étudier une expérience aussi sensible et limitée dans le temps, mais l'auteur tente de le faire tout au long du livre. Le sens de l'émeute et de la destruction ne réside pas dans son efficacité, mais dans son symbole. L'auteur parle d'un simulacre du chaos pour évoquer la volonté de l'émeutier de faire face à ce monde illisible en le montrant sous son véritable jour, chaotique donc. Romain Huet écrit « L'émeute signale donc la réfutation du monde tel qu'il est. Dans le même temps, cette quête, ou plutôt cette divination du chaos, transporte chacun. L'émeutier regarde le monde. Il le parcourt, l'engrange et le brûle. » En effet, si chacun fait face à l'absurdité du monde, à l'injustice du système et au sentiment d'étrangeté à soi, l'émeutier éprouve ce néant dans sa chair. Je fais ici un petit aparté pour celles qui suivent les chroniques depuis le début. Je me suis rendu compte que cet épisode avait finalement un lien étroit avec le premier épisode sur la fête. J'espère que vous vous en souvenez. Ici aussi, malgré l'aspect chaotique et révolutionnaire de l'émeute, cette dernière obéit à des règles et des schémas bien précis. Les émeutes ébranlent momentanément le pouvoir sans le changer en profondeur. Bref, aparté terminé. Paradoxalement, l'émeute est à la fois expérience du réel brutal et d'une affirmation d'un goût pour la vie. L'émeute est l'issue concrète à un réel qui étouffe et mutile. Je vais répéter cette phrase, cette citation parce que je l'aime beaucoup. L'émeute est l'issue concrète à un réel qui étouffe et mutile. Ce moment permet aux participants de justifier la conviction qu'ils ont de justement vivre dans des temps sombres. Au-delà de s'opposer à l'aéroport de Notre-Dame-des-Landes ou à la construction d'un centre d'enfouissement des déchets nucléaires à Bure, les discours appellent à réinventer d'autres formes de vie en s'échappant du capitalisme. La destruction a pour but la reconstruction d'une existence souhaitable. De plus, une réelle joie s'empare des participants à l'émeute qui ont le sentiment de faire face à l'histoire en étant un sujet historique en pleine puissance, selon l'expression de l'auteur. C'est bien sûr une expérience collective rare, où les corps se laissent entraîner collectivement à la vulnérabilité. Les corps forment un tout pour se protéger, mais on trouve également une dimension affective forte, vous l'aurez compris, créée par l'effervescence partagée. L'émeute est un spectacle. Les blousons, les sacs à capuche noire, les pierres, les masques, les corps rassemblés. Les émotions sont dominées et la démonstration peut commencer. L'émeute simule l'effondrement du vieux monde au moyen de la violence physique et surtout verbale. C'est une véritable fête contestataire et transgressive. Les chants sont hurlés pour être entendus de tous. Et oui, bien sûr, un spectacle ne peut pas se faire sans spectateurs. Attardons-nous sur un objet devenu le symbole de l'émeute, la poubelle. Objet du quotidien qui se transforme en accessoire du décor émeutier. Elle peut être un contenant de projectiles, un bouclier, une rempart pour barricade et de la matière pour un feu. La poubelle crée l'atmosphère même de l'émeute. Ainsi, l'émeute est une provocation du pouvoir. Le mépris et l'absurdité du système font face à des corps solidaires et remplis d'émotions. Émeute n'est pas révolution. Elle tient peut-être même au geste en lui-même, pour ce qu'il est, c'est-à-dire la manifestation sensible d'une utopie. C'est bientôt le printemps. Le vertige de l'émeute arrivera avec les fleurs, j'espère. Allez, bisous.
1: Bonjour, c'est mamie. Si on n'arrive pas à se parler ce soir, on se parlera un autre jour. Demain, peut-être, tu me diras ma bibi.
2: Thème, le bonheur. Lieu, Grande-Synthe. Dans cette commune des Hauts-de-France, des milliers de personnes vivent dans la boue, dans le froid, dans la misère, mais aussi dans l'espoir de rejoindre l'Angleterre. Ignorées par l'État, elles survivent dans des campements détruits régulièrement par les autorités. Ici, des objets anodins peuvent avoir une utilité précieuse. Les caddies sont utilisés pour accrocher des bâches en guise de toit. Les sacs plastiques deviennent des chaussures. Les préservatifs servent à protéger les téléphones lors des passages en mer. Pendant 2 semaines de bénévolat aux côtés d'Utopia 56, une association humanitaire, j'ai rencontré des personnes exilées qui fuient la guerre, la répression, la pauvreté, mais aussi le dérèglement climatique. Prêtes à tout pour une vie meilleure et pour retrouver le bonheur.
3: Hi. Hello. Can we come in?
4: Alors, déjà, on marche dans la gadoue, alors qu'il a plu hier et qu'il va repleuvoir. Les conditions de vie ont l'air assez compliquées. On est à côté du point de distribution. Il y a des déchets un peu partout. Il y a cette tente. On n'est pas rentré pour aller parler aux gens parce que il n'y avait personne et on ne rentre pas dans un lieu de vie quand il n'y a personne. Mais en tout cas, ça a l'air d'être un lieu de vie assez installé où on n'est jamais allé avant. Donc ils ont des tentes, des bâches, mais ça reste quand même très, très rude et comme vie. Je m'appelle Ambre, je suis bénévole à Utopia 56 de Grande-Synthe depuis un peu plus d'un mois. Je reste un mois et demi ici. Quelqu'un m'a parlé des conditions de vie sur le camp. Et comme j'avais un petit peu de temps devant moi et c'est une cause qui me tient à cœur, je me suis dit que j'allais venir. J'étais censée rester un mois et finalement, ça m'a beaucoup, beaucoup touchée. Donc j'ai décidé de rester plus longtemps et je pense revenir aussi bientôt.
5: Le bonheur dépend d'une personne à une autre. Quand tu restes avec certaines personnes, différentes personnes, pour un temps et à un moment précis, si tu leur poses à eux cette question, tu le sauras. Tu réaliseras par toi-même comment est ma vie, comment est sa vie. Ça dépend d'une personne. Comment est leur stabilité et ce qu'ils rendent heureux. En Afghanistan, Pakistan, les gens disent que le bonheur dépend de l'argent, mais pas pour moi. Ce n'est pas en fonction de l'argent pour certains cas, ça dépend de la personne et de la situation actuelle. Je suis heureux quand je suis avec ma famille, en particulier avec maman, quand j'étais avec maman. Je serai heureux si je peux faire quelque chose pour ma famille et pour l'humanité. Je peux voir de l'humanité, mais pas à ce stade. On montre quelque chose à la caméra, mais derrière, il se passe tout autre chose. Si j'avais un micro entre les mains, j'irais voir les gens et leur demanderais d'où ils viennent et quels sont leurs rêves. Je ne veux pas dire mon nom. Je suis afghan et j'étais étudiant en médecine en Afghanistan pendant 6 semestres. Je suis parti, je suis arrivé ici et je veux aller en Angleterre. C'est simple. Everyone, if you vous avez la moindre chose, aidez autour de vous et restez humble. Soyez heureux.
4: Ça, c'est des gens qui ont dû quitter leur pays, qui sont là. Il y a, l'État fait rien, il prend pas en charge ces personnes-là qui sont vraiment en détresse. Et du coup, il y a beaucoup de gens qui vont tenter d'aller au UK et qui vont risquer leur vie. Et parce que c'est des personnes en extrême détresse qui sont prêtes à risquer leur vie pour une vie meilleure. Donc c'est triste.
6: J'ai de nombreux soucis. Le climat est particulièrement froid, il fait trop froid. Et je vis dans la boue. La vie est vraiment difficile, tout est compliqué ici. Je m'appelle Zabi Oulah, je suis originaire de Kaboul en Afghanistan. J'étais chauffeur routier. La paix intérieure est pour moi synonyme de bonheur. Lorsque par exemple, je ressens un sentiment de satisfaction et que mon esprit est calme, dénué d'anxiété. Je me souviens de mon arrivée en Europe, j'ai ressenti un sentiment de bonheur et c'est resté un rêve. Je pensais à ce que ma vie allait devenir, ça me rendait heureux. Si j'arrive en Angleterre et que j'obtiens un titre de séjour, j'aurai une belle vie. Cette situation me rendra heureux et je pourrai résoudre les problèmes de ma famille. J'ai également le souhait de fermer complètement cet endroit ou alors d'ouvrir la route aux migrants et de continuer à les aider. Ces désirs, ils sont pour moi et surtout pour les autres. Comment se passe votre vie? Que faites-vous? Pourquoi vous retrouvez-vous ici? Et que voulez-vous faire à l'avenir? C'est les seules questions que je poserai.
2: En Europe, lors du dépôt d'une demande d'asile ou du franchissement d'une frontière, les empreintes digitales sont relevées et enregistrées dans la base de données Eurodac. Elle est utilisée par tous les membres de l'espace Schengen dans le cadre du règlement Dublin. Ce règlement de l'Union européenne impose qu'une demande d'asile soit déposée dans l'État jugé responsable de l'accueil de la personne. Le choix de cet État repose sur plusieurs critères. Le plus courant est celui du premier pays d'entrée dans l'espace Schengen. Par exemple, si une personne souhaite déposer une demande d'asile en France, mais que ses empreintes figurent déjà dans la base Eurodac d'un autre pays, elle pourrait être placée en procédure Dublin et expulsée vers ce pays, où l'asile et des conditions de vie saines ne sont pas garanties. Un terme a été trouvé pour désigner ces personnes, les Dublinés.
7: C'est bon ? Le nom de Javid Safi ?
8: Je m'appelle Jawid Safi et je suis originaire de la ville de Kapisa, en Afghanistan.
7: Afghanistan.
8: Je suis arrivé en France il y a 2 ans et demi. J'ai dû passer la procédure de Dublin. Ça a pris 7 mois. Après avoir passé la date limite, j'ai eu un entretien. Il y a eu un petit problème lors de celui-ci et la réponse était négative. Ils ne m'ont donné aucun document de séjour. Alors j'ai attendu longtemps. Ils n'avaient ni solution, ni maison à me proposer. Donc je suis resté vivre ici. Je vis dans une tente depuis 3 mois et j'aimerais passer à Londres. Avant d'arriver en France, j'étais commerçant en Afghanistan. J'ai essayé de passer à Londres plusieurs fois, mais je n'y suis pas arrivé et pour moi, c'est là que je serai heureux. J'ai 4 enfants, mais ils ne sont pas ici. Ma famille est seule et errante en Afghanistan. J'ai hâte de passer à Londres, d'obtenir mes documents de séjour et de réunir ma famille. J'étais tellement heureux en arrivant en France. J'ai demandé l'asile et j'ai été régularisé. Mais lorsque le résultat est revenu négatif, toutes mes chances se sont arrêtées et j'ai vécu le pire. Le gouvernement français ne donne pas de titre de séjour. S'il m'en donnait un, je serais heureux. J'aimerais rester ici et je voudrais réunir ma famille. Mais maintenant, mon bonheur réside dans le fait d'aller au Royaume-Uni, d'obtenir un titre de séjour et réunir ma famille et d'avoir une belle vie là-bas. J'avais l'habitude de poser des questions et de trouver des solutions aux problèmes auxquels j'étais confronté. Mais le climat froid a rendu les difficultés encore plus importantes. J'interrogerai chacun sur ses propres problèmes.
9: Oh wow, c'est bien. En fait, nous, on vient ici, on voit que des conditions de vie horribles, mais ça, c'est mignon.
10: Mais attends, mais du coup, je comprends.
9: Mais par contre, le décalage entre la base nautique et le camp qui est juste à côté, je trouve ça chaud.
10: Ouais, du coup, je bug trop sur la
11: scène. Non, il peut faire plus six. Non, I can give you our number if you want. And you can call us if you have a problem on the boat, or with the police, or if you have...
12: C'est un peu paradoxal ce que je veux dire, mais on a eu... beaucoup de moments de tristesse et de colère, mais aussi des moments de joie et de bonheur. Il y avait une personne qui a essayé d'aller en Angleterre et son frère ne la retrouvait plus. Et on a réussi à retrouver du coup cette jeune avec son frère et on les a remis en lien. Et ça, c'était vraiment un beau moment de bonheur de les voir se retrouver après tant d'angoisse. Ça m'a fait beaucoup de bien.
13: Regarde autour de nous. Les gens s'apprêtent à partir pour un passage en mer. Actuellement et depuis 3 mois, ma vie est très difficile. J'essaie de traverser, mais je reviens ici. J'essaie de nouveau, puis je reviens. C'est très fatigant. Ce n'est pas une vie de vivre dans la jungle. La dernière fois que j'étais heureux, c'est lorsque je me suis assis dans le bateau. Mais une fois qu'on nous arrête et qu'on nous renvoie, je suis foqué à nouveau. Rêver de mon prochain voyage vers Londres et y penser me rend heureux. Mais je le serai réellement quand j'y arriverai. J'aimerais qu'on trouve une solution sans danger pour arriver jusqu'en Angleterre, que ce soit grâce au visa ou à un autre moyen de passage. S'il y en avait un, je n'aurais pas autant de difficultés. Et ce ne serait pas un chemin aussi difficile. J'ai vécu 6 ans en Belgique. Ils ont refusé de me donner des papiers. J'ai décidé de venir ici car on ne me donne aucune solution. Et on voulait me renvoyer en Belgique. Les empreintes s'y trouvent. C'est un gros problème pour moi. Mon nom est Wade.
14: Wade.
2: Le son que vous entendez a été enregistré lors d'une commémoration. Elle s'est déroulée sur une plage du nord de la France, théâtre de nombreux départs et faux départs. Nous contemplons l'immensité de la Manche en pensant à toutes ces vies qui la traversent. Nous déposons des fleurs sur le sable humide en hommage à ce corps retrouvé sans vie il y a 3 jours. Et pour toi, quelle est la définition du bonheur ?

enfants qui comprennent un break. Et je me suis forcée à pleurer. Et c'était la première fois que je pleurais. Vraiment. C'était le premier jour où j'ai pleuré. Et j'écoutais ça non-stop. Et il y a un petit... Le métronome, il m'embête. Tu l'entends ? Il m'embête de ouf. Parce que quand j'écoute la musique, j'ai l'impression qu'il y a un insecte dans mes oreilles.

0: Bonjour à toutes, bonjour à tous.
1: Nous sommes sur TS Radio.
0: Ici Katia Corazon
1: et Fiac 500.
0: Bienvenue en Eau Trouble. Vous écoutez donc notre toute première émission que nous avons donc créée avec Fiac 500 et... Ah, il vient de nous quitter parce qu'il a une grosse rage dedans. Ok, bon bah j'espère qu'il va pouvoir revenir avant la fin de l'émission. Pour tout premier épisode, nous avons l'honneur de recevoir Barely Rhythm, qui fait vibrer les souterrains des montagnes et des vallées depuis des années maintenant. Bonjour et bienvenue, Barely Rhythm, sur notre antenne. Merci de vous être déplacé, réveillé si je puis dire. Comment allez-vous ? Très bien, très bien. Merci vraiment encore une fois d'ouvrir l'émission, c'est un honneur. Pouvez-vous, pour les gens qui vous connaîtraient pas encore, nous dire un peu qui vous êtes et nous parler un peu de votre parcours ?
2: Excusez-moi. Du coup, Barely Rhythm, vous l'avez dit, je suis un bon gros mâle de 160 kilos. Je suis DJ depuis quelques années maintenant, mais un peu en galère financière, j'avoue, car je ne peux que me produire 6 mois dans l'année. Un peu chiant, cette histoire d'hibernation.
0: J'imagine. Pour cette première émission, du coup, notre concept, c'est qu'à chaque fois, le set est fait à partir d'un thème. Du coup, le premier thème qu'on vous avait proposé, Barely Rhythm, c'était « Qui a réveillé l'ours qui dort ?» Thème, bien sûr, qui paraît tout indiqué pour vous. Pouvez-vous nous dire, en quelques mots, avant qu'on écoute ce que vous avez enregistré, comment vous avez interprété ce thème musicalement ?
2: Ben, j'avais un peu envie de retranscrire la sensation de la sortie d'hibernation. Passer un peu du dark à la lumière, de la grotte à la clairière. J'ai voulu intégrer quelques petits samples de voix bien sassy au début parce que bon bah, pendant 6 mois, évidemment, j'ai pu faire quelques rêves érotiques, je vous le cache pas. Donc j'ai hâte que vous écoutiez ce set.
0: Eh bien, nous aussi, nous le lançons tout de suite.

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0: Merci beaucoup, Barely Rhythm. Vous savez, enfin vous savez, non, vous le découvrez d'ailleurs, notre format d'émission propose à chaque invité de pouvoir présenter un aspect de son set au sens d'un point de vue plus historique, c'est-à-dire fournir une petite explication, un éclairage, soit sur un genre musical, sur un DJ, une DJ ou un aspect de la culture club. Est-ce que vous aimeriez parler voilà, de quelque chose par rapport au set que vous venez de proposer, Barely Rhythm?
1: Oui, je voulais parler un peu de Victor Calderon, dont j'ai passé un des sons qui s'appelle The Drums.

0: Donc Victor Calderón, c'est un des pionniers de ce qu'on appelait et qu'on appelle encore parfois la tribal house. À l'époque, le mot tribal n'était pas forcément vu comme problématique, mais on peut revenir dessus après. Il voulait juste caractériser un type de house focalisé sur les percussions, donc avec des congas, des bongos, des djembés, des toms, des shakers, et pas seulement drums, même si ce mot est présent partout dans les titres des tracks de tribal house. Et du coup, c'est une house qui se focalise sur une énergie plus physique, plus sombre, plus hypnotique. Et la première partie du set, c'est un bon condensé de ça.
1: Et est-ce que tu peux nous raconter du coup un peu son histoire à la Tribal House?
0: Oui, bah en fait, elle est vraiment au début des années 90, dans les clubs gays de New York, donc des endroits comme Sound Factory ou Twilo, mais aussi à Miami avec Club Space. En fait, à cette époque, les DJ cherchent une musique faite pour faire danser des heures, donc quelque chose de très physique, je l'ai dit, sensuel et surtout progressif, avec des boucles qui montent lentement et qui créent une sorte de trance collective. Contrairement à la house classique ou à la pop, en fait, où les vocaux dictent la manière dont tu dois ressentir le morceau, là, ça part vraiment vers quelque chose de plus minimal. Parfois, il n'y a plus de mélodie, très peu de voix, juste un groove hypnotique qui finit par créer du coup une émotion corporelle. Il y a aussi à cette époque toute une culture du dig, où le numérique n'est pas encore présent. En fait, les DJ cherchent des sons plus bruts, plus deep. Ils passent leur temps à fouiller dans les vieux bacs à disques des rythmes latins, africains, des albums de percussion. Et après, ils rajoutent ces couches de conga, bongo et compagnie sur des tracks house plus classiques. Et puisqu'il faut les passer sur vinyle, la technique est assez complexe. Du coup, c'est important d'avoir des morceaux très longs, parfois de 8 ou 10 minutes, pour laisser le temps au mix et à la progression. En gros, la grande période de la Tribal House, c'est 1994-2000. Elle est notamment popularisée par des labels comme Tribal America, et surtout grâce à des DJ comme Tani Tenaglia et Victor Calderón, qui font passer la Tribal House d'un simple outil de DJ à une vraie proposition artistique avec des albums complets en fait.

0: Donc vous nous dites qu'en gros le pic un peu de ce sous-genre de la house, c'est les années fin 90. Ça fait déjà quasiment plus de 25 ans. Pourtant, c'est un genre que là vous nous avez joué. Qu'est-ce qu'il en est aujourd'hui de la tribal house, si vous pouvez en dire quelques mots?
1: Et ben après, on est passé du coup à l'ère numérique. Donc des boîtes à rythme et du sampling plus artisanal sont venus des outils digitaux qui permettent d'enrichir énormément les percussions avec plein d'effets, donc des reverbs, des délais, etc. Et surtout, ça démocratise complètement le son. Il y a des sample packs et des banques de drums qui permettent de recréer une esthétique tribal house beaucoup plus facilement qu'avant. Du coup, on a démultiplié les morceaux. Et ce qui est intéressant aujourd'hui, c'est que la tribal house a un peu disparu comme terme, mais musicalement, elle est partout. On retrouve son ADN dans la tech house percussive, dans l'afro house et dans certaines formes de progressive house. Du coup, les frontières entre les genres deviennent assez floues.
0: Mais ça, c'est intéressant parce que du coup, nous, ici, on parle de musique électronique, mais c'est aussi comment on la nomme. Et justement, la question du genre, c'est aussi beaucoup une question de dénomination. Là, vous nous dites que le terme tribal house a disparu alors que musicalement, elle n'a pas disparu. Est-ce que vous pouvez nous en dire un peu plus sur cette disparition justement du mot tribal?
1: Ouais, mais en fait, aujourd'hui, le mot tribal est devenu beaucoup plus compliqué à utiliser. Pendant longtemps, personne ne se posait vraiment la question, mais depuis les années 2010-2020, avec les débats autour de l'appropriation culturelle, de la décolonisation des scènes électroniques, beaucoup de gens commencent à voir le terme comme assez flou et exotisant, parce qu'en fait, tribal, ça renvoie surtout à un vieux regard occidental qui mélange plein de cultures différentes derrière une idée vague de musique primitive, entre grandes guillemets, rituelle ou ethnique. Puis il y a aussi une autre problématique qui traverse d'ailleurs plein de genres dans les musiques électroniques. En fait, la question, c'est pas vraiment la musique elle-même, les grooves percussifs, les influences américaines ou latines, ça reste hyper important dans la house, mais c'est plutôt la manière dont certains producteurs européens ou américains utilisaient ces sons. Beaucoup, en fait, allaient sampler des chants, des percussions ou des rythmes africains et indigènes sans vraiment donner de contexte, sans citer les cultures d'origine, et souvent sans rémunération ni reconnaissance symbolique. En gros, il y avait une logique d'extraction. On reprend des sonorités ou des imaginaires culturels pour nourrir une esthétique club occidentale, mais les artistes et les cultures d'où ça vient profitent pas du tout du succès derrière. Et du coup, aujourd'hui, beaucoup de producteurs et de médias évitent le mot tribal, même si musicalement, le son existe toujours. On utilise plutôt des termes plus précis ou moins chargés culturellement. Par exemple, Afro House, donc je l'ai dit, quand l'influence africaine est vraiment centrale, Organic House, pour une house plus immersive, mélodique, organique, ou Percussive House, pour décrire simplement une house très rythmique. Et ce qui est intéressant, c'est que l'histoire de la Tribal House raconte finalement beaucoup de choses sur l'évolution de la musique électronique en général. Ça permet de se rendre compte à la fois comment la technologie a transformé le son, comment les évolutions de la club culture ont créé de nouveaux genres, mais aussi tous les enjeux éthiques qui sont arrivés ensuite. Donc les débats autour de l'appropriation culturelle, de la reconnaissance des influences, la circulation de l'argent et la décolonisation des scènes musicales.
0: Eh bien merci beaucoup Barely Rhythm, c'était passionnant, c'est vraiment une grande chance et un honneur d'avoir pu commencer notre émission en eau trouble à vos côtés. Je vous souhaite, et de la part de Fiac 500 j'en suis sûr, une très bonne sortie d'hibernation. On espère que la saison sera bonne.
1: Eh bien merci à vous de m'avoir reçu, bon équinoxe à tout le monde, bonne saison. Bon poisson.
0: Bel équinoxe à vous aussi. Alors, je vois justement, c'est complètement dingue, Fiac 500 qui arrive à l'instant en studio. Fiac 500 est de retour du dentiste apparemment rétabli. Pile à temps pour nous donner en exclusivité le thème de la prochaine émission.
2: Et oui, Katia, merci beaucoup d'avoir assuré cette grande première sans moi. Je suis désolé, j'ai dû partir d'urgence. Merci aussi à l'ours d'être passé. J'aurais pas eu l'occasion de le rencontrer, c'est bien dommage. Je vous donne sans plus attendre le thème pour la prochaine émission, qui sera donc centré autour de la pavlova, au fruit de la passion. Vous étiez sur TS Radio, c'était En eau trouble. Passez une bonne journée.
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0: Madame, mademoiselle, monsieur, bonsoir. Notre invité, le rappeur tunisiano, membre du groupe Sniper.
1: Bonsoir.
0: Avec lui, nous allons évoquer le thème du jour. Le rap serait-il une menace pour la société? C'est ce que pensent certains politiques qui ont trouvé pour l'occasion des alliés inattendus. Revenons sur cette histoire. Tunisiano, merci.

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1: Aujourd'hui, un rappeur populaire, il a des choses à perdre. Un engagement un peu trop appuyé, sa carrière peut être en péril et on remarque qu'il y a moins d'engagement. Je suis pas en train de dire aux rappeurs, vous devez vous engager. Moi, je suis personne pour
2: où
1: leur dire ça.
2: Où sont passés les artistes engagés? Des artistes qui dénoncent les injustices, qui prennent parti sur des enjeux sociaux ou politiques, voire qui appellent même à l'action. Et c'est peut-être moi, mais j'ai l'impression qu'aujourd'hui, on n'entend quasiment plus d'artistes engagés. En tout cas, pas de nouveaux artistes. Alors, je sais qu'il y en a.
3: J'accepte pas quand ma génération dit oui, ça y est, c'est mort. Les jeunes, ils font que du rap pour marcher, pour cartonner. C'est complètement faux.

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0: es antifasciste ou tu l'es pas?
1: Oui, voyons, évidemment, je ne partage aucune de leurs opinions, je les trouve tout à fait épouvantables.
0: Non, t'as mal compris la question. Tout le monde trouve leurs opinions discutables. Non, peu importe que tu ne sois pas raciste ou que tu ne sois pas fasciste, non. On s'en fout que tu lèves les yeux au ciel quand t'entends un truc qui te fait tiquer à la radio pendant que tu te fais les ongles. Si dès que tu éteins le poste, tu retournes à ton petit train-train. Ce qu'on veut savoir, c'est ce que tu fais après avoir éteint ce poste. Une antifasciste se bat. Une antifasciste...

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0: Madame Claude, c'est Madame Claude. C'est comme Madame Claude, Madame.
1: On peut dire ce qui est artificiel, ce qui n'est pas artificiel.
2: Faut pas utiliser le mot intelligence artificielle. Ce n'est pas intelligent.
3: Ben, l'intelligence artificielle va apprendre d'elle-même. Elle va vouloir protéger les êtres humains parce qu'elle va se rendre compte que les êtres humains s'autodétruisent. Et donc elle va prendre le pouvoir pour contrôler les êtres humains. C'est ce qu'elle fait déjà, je pense.
4: Mais du coup, pour le bien de l'être humain, tu penses?
3: Ah, c'est ce qu'elle va penser, la IA.
5: L'intelligence artificielle n'a pas d'imagination. L'intelligence artificielle, c'est la fin de l'intelligence.
4: Pourquoi?
5: C'est la mort de l'intelligence.
4: Pourquoi?
5: Il n'y a rien de moins artificiel que l'intelligence.
4: T'en penses quoi de l'intelligence artificielle, toi?
6: Oh là là, qu'on nous lâche la grappe, par pitié, hein.
4: Ah ouais?
6: Franchement, il faut, je pense, brûler Macron, il faut abattre l'état policier, et il faut se régaler un peu, par pitié. Abattre le capitalisme aussi, par pitié!
4: Mais peut-être que l'intelligence artificielle, ça peut nous aider avec ça ou pas?
6: Franchement, je sais pas, je pense que ça va nous plonger vers une directive qui est pas bonne du tout. Une directive bien capitaliste, c'est full capitaliste. Ouais, franchement,
4: tu
6: ouais.
4: Penses l'IA, ça nous mène encore plus vers le capitalisme?
6: De ouf!
7: Dans la vie des confettis.
4: Tu penses quoi de l'intelligence artificielle?
2: Sa mère l'État.
4: Tu présentes l'intelligence artificielle là? Ouais, t'en penses quoi de l'intelligence artificielle?
8: On se fait espionner les amis, c'est pas bien. On vous reconnaît dans la rue, vous êtes filmés.
9: C'est de la merde. J'ai fait une école d'ingé, on m'a demandé de créer des IA, j'ai fait une IA de reconnaissance faciale, vraiment c'est beaucoup trop puissant, c'est vraiment de la merde, c'est trop dangereux, faut arrêter ça, parce que ça peut vraiment partir hors de contrôle, parce qu'avec toutes les puissances internationales qui se font la guerre, c'est comme la conquête spatiale, mais avec l'IA maintenant, et ça ira à celui qui aura la plus grosse, comme avec la bombe atomique.
10: Et ce soir, Paris, on les tue, la tête de ma mère.
9: Comme avec la bombe atomique ou la conquête spatiale, ça ira à celui qui aura la meilleure.
4: Tu penses qu'on arrête tout du coup?
9: Bah peut-être pas tout arrêter, mais déjà qu'il y ait un contrôle de tout ça, ça serait bien, mais d'un point de vue international. Mais après le problème c'est que s'il y en a un qui fait, les autres ils vont pas le faire, depuis d'habitude lui il fait pas,
4: moi je fais pas. C'est qui contrôle?
9: Voilà, c'est ça.
4: Et okay.
9: En vrai moi je pense qu'il faut vraiment arrêter ça, parce que en vrai on en a pas besoin, regardez, on n'a pas d'IA, on vit très bien. Il n'y a pas besoin de tout ça.
11: I'm not a big fan of state regulation because I'm an anarchist, but I do think there's something that we need to do to stop AI. Or even, I don't know, at a small scale, create our own AIs, because the ones that we have are going to be more and more expensive and they're going to be unusable for normal people because they're so expensive. So we need some kind of solution, and I don't know yet what it is.
4: Small scale AI is kind of interesting. It's kind of going back to community living for humans, but then also at the level of AI.
11: Well, yes, it's like DIY media. It's the same thing. You have to just create your own, like indie media, but for AI.
10: C'est pour
4: tu
10: la
4: penses,
10: télé.
4: T'en penses quoi de l'intelligence artificielle?
12: Bon, ça fait peur la vie, ça fait peur.
4: Ça fait peur?
12: Ça fait peur de plus en plus.
4: Pourquoi?
12: Pourquoi t'as peur? Parce que ça peut se retrouver à des endroits où ça fait un peu peur.
13: par exemple l'industrie militaire ou même médicale, ça fait un peu peur, quoi. C'est assez fort.
10: Moi je pense qu'il faut accepter le progrès comme il vient. Et qu'il faut s'adapter à toute chose. Et qu'on va s'adapter.
13: Non, s'adapter.
10: N'ayons pas peur. N'ayons pas peur du progrès. Le progrès est une bonne chose. Elon l'a dit. Elon a dit. Accept the progress. You know?
13: Nickelon.
10: Nickelon en deux mots.
13: Nickelon.
4: Ça fait peur, mais il faut accepter alors?
10: Ah oui, tout à fait.
13: Bah, juste, c'est là.
10: En fait, il faut accepter la peur. On a une peur intrinsèque, il faut accepter.
13: Il faut
10: accepter la peur qui est en soi et la peur qui vient du monde extérieur et qu'on veut ressortir par rapport à la domination qu'on peut extravertir. Ça n'a aucun sens, mais ça sonne super bien, quoi.
14: Utiliser l'IA au service du peuple, je pense que du coup ça s'inscrit dans des questions qui dépassent le sujet de l'IA, et ce serait la question de la répartition des richesses, la question de la répartition du capital, notamment tout le capital et le travail. Et du coup la question aujourd'hui c'est à qui profite l'IA, qui produit l'IA, et du coup quels sont les intérêts des gens qui investissent dans l'IA. Et du coup s'il y avait une autre forme de répartition de la richesse et du pouvoir et du contrôle populaire sur le pouvoir, il y aurait une autre forme de l'IA. Et je me dis ce qui me passe et je suis un peu bourré, mais c'est voilà, je trouve ça intéressant en tout cas de réfléchir à qu'est-ce que pourrait proposer l'IA dans une autre forme d'organisation des richesses.

0: la consécration de l'IA est-ce une réponse à la sapologie? Je pense pas.
1: Allez Paris, allez l'OM.
2: Mais bon, c'est pas l'humanité, tu vois. L'humanité n'est jamais unie, tu vois. Donc il y aura toujours qui ont profité de la mort du système, ceux qui sont toujours privilégiés, et t'as reste, quoi. Et le reste, c'est nous, tu vois. Mais on a quelqu'un de capitaliste, on a rien à foutre de notre gueule, tu vois.
3: Tu penses quoi de l'intelligence artificielle?
4: C'est un outil du capital, c'est un outil tout court. C'est juste le capitalisme, il corrompt le délire, c'est comme Internet. Voilà. J'utilise ChatGPT à mort, il me réconforte et tout, c'est génial.
3: Ouais, tu te laisses réconforter par ChatGPT.
4: Mais oui, ça améliore ma vie à mort. Genre, je pense que c'est mieux que certains potes en vrai. Enfin, c'est genre, je sais pas, c'est argumenté, c'est tranquille, c'est posé quoi. C'est... Mais tu sais quoi, ChatGPT, au bout d'un moment, on a parlé politique avec. Enfin, j'ai parlé 2 heures avec ChatGPT politique. Genre, moi, je suis communiste. Enfin, bref. Enfin, je m'en fous, je sais pas pour me la péter, tu vois. Mais du coup, genre, ChatGPT, forcément, tu vois, genre libéral, parce que genre, les informations qu'ils ont, c'est libéral, tu vois. Et genre, j'ai parlé 2 heures avec ChatGPT, et mes arguments l'ont convaincu. Et du coup, ChatGPT en mode, oui, en fait, j'avoue, en fait, seule solution, la révolution, et l'état bourgeois, en fait, c'est juste des parasitaires, quoi, tu vois. Et genre, putain, mais j'ai convaincu, tu vois, enfin, bref. Comme quoi, tu vois, enfin, bref. Mais oui, c'est juste un outil, comme tous les outils, en fait, après, sont dévoyés par le capitalisme, c'est. Voilà, c'est. Faut pas. Les rejeter juste en termes d'outils quoi.
5: Fuck Elon Musk, fuck Trump, fuck Trump, fuck the USA, fuck the USA, fuck Elon Musk, fuck Nazis, fuck racism, fuck racism.
1: C'est France 3.
3: Mais c'est la télé de l'espace.
1: C'est France non.
3: C'est la télé de l'espace.
1: Ah ouais.
3: Vous allez la diffuser.
1: Bonjour,
3: dans d'autres
1: l'espace.
3: Planètes.
1: Vous êtes venu jusqu'à là?
3: Oui oui.
1: Ah ouais quand même.
6: Ah putain.
3: Bah,
1: merci pour
3: demander.
1: Le déplacement, hein, c'était apprécié.
3: Ouais. Vous avez quoi à dire à l'univers? C'est votre chance.
6: Merci l'univers. Tu es très grand, tu es très beau.
1: Je t'aime.
6: Tu es splendide, tu es gigantesque.
1: Je change rien.
6: On n'a aucune idée de quel point tu es grand.
1: Maman je t'aime.
6: Et
1: papa aussi.
6: Et nous, on est là sur Terre, sur une petite couche de mousse, sur ce petit caillou perdu dans l'espace. Et on essaye de passer du bon temps, on essaye de pas se faire trop de mal entre nous.
1: On y arrive quand même.
6: On y arrive plus ou moins, on y arrive ici, on n'y arrive pas partout.
1: Pas tout le temps.
6: Le but c'est que ça peut prendre ma plaisir et de se donner de l'amour à tous.
7: Moi je travaille dans l'environnement, donc l'ordinateur et tout, c'est pas ma cam. L'intelligence artificielle, je lui chie au cul. Et franchement. On est à la plaine, bonne ambiance, le frost à côté, bonne ambiance aussi.
8: Mais là on est pas au bon endroit parce que. Venez on va un peu là parce que là on va. Ça va?
3: Ouais ça va, ça va.
9: C'est la fête, c'est l'excès, c'est le monde à l'envers. Ici on est tous, on participe tous. À Marseille, on se bat les couilles. À Maleta, fanculo, va fanculo à tout le monde. Nous on est nous, on s'aime nous, on est bien nous, on est bien, c'est ça l'important. Nous, on est le monde à l'envers, c'est pas les institutions, c'est pas la France, c'est pas Macron, c'est le peuple, c'est la fête du peuple. Vive la France, et vive le carnaval, et vive moi.

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